0: près minuit, hein, ouais, même ça, pas 23h. Ouais, il nous écoute en général jusqu'à 1h, 2h du mat.
1: Il écoute l'émission en sous-titré.
0: Non, non, parce qu'il parle français, je te rappelle, d'accord. Johnny Depp.
2: Ah, ok.
0: Eh oui, bah oui.
3: Bah oui, il a vécu avec Vanessa.
0: Ah. Allez, bon anniversaire, mon Nini.
3: Mais oui, bon anniversaire, mon Jojo.
0: On l'appelle Nini dans les...
3: Moi, je l'appelle Jojo.
0: Oui, mais tu le connais pas bien. Parce qu'autant Nini, il aime bien, autant Jojo, il aime pas trop.
2: Ah ouais.
0: Ça va, Caro?
3: Ça va très bien. Comment ne pas aller bien? 6h05, les amis, il ne pourra en rester qu'un. Et comme c'est donc l'anniversaire de Johnny Depp, on s'est dit qu'on allait devoir trancher entre trois films cultes de Johnny Depp. Ce sera dans un instant. Vous allez nous départager au 06 08 900 920. Et puis, il y aura les chiffres du jour. Je vais vous parler des blattes.
2: Ah.
3: Je me suis dit qu'à l'heure du petit déjeuner, c'était une bonne
0: oh,
3: idée,
0: oui,
3: pour bien commencer la journée.
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2: Alors ce matin, tu vas nous parler d'une découverte surprenante et juste un peu dégueulasse.
3: Voilà, tout petit peu,
2: tout un poil.
4: Alors c'est pas à la porte à côté, hein. Ça se passe à Sydney en Australie, donc rassurez-vous. Ouais. Mais c'est un peu dégueu. Il y a 100 000 blattes qui ont été retrouvées dans un élevage clandestin. Oh. Ça a été découvert par les autorités donc australiennes. 100 000 blattes.
2: Pourquoi?
4: C'est une découverte aussi impressionnante qu'inhabituelle. Alors très bonne question, Lucas. Pourquoi?
2: Merci.
4: Et ben, elles avaient une utilité, ces petites blattes. Déjà, elles valent cher. C'est un trafic qui est estimé à plus de 120 000 euros. Mmh. Ça coûte très très cher d'avoir des blattes chez soi.
2: Voyons.
4: Et donc, on a retrouvé des blattes géantes de Madagascar, qui est une espèce qui peut mesurer jusqu'à 8 cm de long, les gars. Non, c'est dégueu. Pardon. Mais bon, j'étais obligée de vous faire part de
2: ça. C'est sympa au petit-déj, vraiment. Vous qui prenez un café avec une tartine, pensez aux blattes. Elle est sympa.
4: On a aussi retrouvé des blattes dubia, qui sont particulièrement recherchées, par exemple, elles, pour nourrir les reptiles et autres animaux exotiques que certaines personnes ont
2: Mais pourquoi un trafic de quoi? Qui achète ça, en fait?
4: Eh bien, en fait, c'était des insectes qui étaient destinés à être vendus illégalement à des collectionneurs et à des passionnés d'animaux. Bah oui, il faut bien nourrir, tu vois.
2: Ah, des mecs qui ont des serpents.
5: Pour nourrir,
4: d'accord.
5: Évidemment,
4: voilà. Donc, c'est quand même une opération qui est présentée comme la plus importante saisie d'invertébrés exotiques jamais réalisée en Australie. Donc, ils ont bien bossé, les gars. Et c'est une affaire qui nous rappelle, évidemment, que le trafic d'animaux ne concerne pas uniquement les espèces les plus spectaculaires, mais même les petites blattes peuvent faire partie du délire.
2: Et ben, ça se trouve, il y a des restos à Paris qui sont assis sur une petite fortune, ils le savent pas. Parce qu'il y a plein de blattes dans les cuisines. Oh, ça me dégoûte.
4: Voilà, bon appétit. Hein.
2: Bon appétit.
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2: Alors aujourd'hui, il va falloir choisir entre trois films avec Johnny Depp.
3: Ouais.
2: Et parce que c'est aujourd'hui son anniversaire.
3: Moi, j'étais amoureuse de Johnny Depp, si vous voulez.
2: Oui, bah, ça, comme beaucoup de jeunes filles.
3: J'étais fan de 21 Jump Street.
2: Ouais.
3: Vous vous souvenez?
2: Bah, bien sûr.
3: Il était beau dans 21 Jump Street.
2: Oh, il a été très beau longtemps.
3: Ouais. Et alors, on va devoir choisir, évidemment, entre trois films cultes. Julie, avec qui on joue ce matin. Coucou, ma Juju.
2: Ça va, ma Juju?
4: Ça va super bien. Oui, oui. On accueille Asia, qui habite à Condé-sur-Lescaut, dans le Nord, et qui partage la même passion que toi, Caro, pour Johnny Depp.
3: Bah ouais,
4: bonjour, Asia.
3: Salut.
5: Bonjour Caro, bonjour Philippe.
2: Bonjour ma belle, tu vas bien?
5: Très très bien, et vous?
2: Ouais, ça va, t'es un amour. Asia, t'as un très joli prénom déjà.
5: C'est gentil, merci beaucoup.
2: Ah bah ouais. Alors, tu vas jouer avec nous, t'aimes Johnny Depp aussi comme Caro?
5: Ah oui, je le trouvais trop trop beau dans 21 Jump Street.
2: Ah ouais, bah oui, bah c'est vrai.
3: Voilà, on se comprend. Ouais. Ça fait du bien de reparler de Johnny Depp. On va reparler de lui à travers trois films cultes. Le premier, c'est celui-là, L'épopée. Pirates des Caraïbes.
2: Wow. Dans lequel il a installé un nouveau genre de pirate.
6: Ah oui,
3: c'est très sexy.
6: Disney n'était pas au courant du tout du fait qu'il allait jouer comme ça et il l'a imposé. Ils lui ont dit non, ça serait bien que tu joues autrement parce que là c'est un peu n'importe quoi. Il lui dit bah c'est ça, bah, je me casse. Et en fait il est resté
3: et
6: ils ont dit bon bah tant pis, ils ont croisé les doigts pour que ça marche et ça a cartonné quoi.
2: Ouais, c'est une vraie invention de personnage, bravo.
3: On a aussi cet extrait, Charlie et la chocolaterie.
2: Edward Norton, comme d'ailleurs celui qui vient juste après, Edward aux mains d'argent.
6: Tim Burton,
2: j'ai dit Edward Norton, non, c'est l'acteur.
6: Ah, Edward aux mains d'argent, c'est de la poésie.
2: Oui, complètement.
3: Alors
2: Asia, lequel, alors tu commences, Caro.
3: Dans un instant, moi je prends Pirates des Caraïbes, sans aucune hésitation.
7: Moi aussi.
3: Allez, ouais.
2: Lui, il est Disney à fond.
6: Il n'y a même pas de suspense, c'est pas grave.
2: Est-ce que ça te rappelle quelque chose, ça?
7: Oui, c'est la chanson elle y est tout le temps.
2: Bah, elle y est tout le temps dans la caverne
6: quand même
2: des pirates.
6: Que le film est tiré de l'attraction et pas l'inverse.
7: C'est ça qui est dingue.
6: Ce qui est quand même assez rare. Bon, pour moi, ce sera Edouard aux mains d'argent. Voilà. Culte.
2: Eh ben moi, Charlie et la chocolaterie, parce que comme j'ai une fille qui s'appelle Charlie et qu'elle adorait ce film, je vais prendre Charlie et la chocolaterie. Donc c'est toi qui vas décider.
3: Hein, c'est toi qui vas décider, Asia, qui va nous départager. Qu'est-ce que tu prends?
5: Alors moi, sans hésiter, Pirates des Caraïbes.
3: Oui,
2: eh ben voilà. Bon,
3: je sais, j'aurais pu parler pour toi. Je la connais pas,
2: ouais,
3: Asia, mais
2: vous êtes copine.
5: Il y a une petite connexion là.
2: Ouais, exactement. Merci Asia d'avoir joué avec nous si tôt le matin. Merci, t'es un amour. On te fait plein de gros bisous et merci d'écouter RFM.
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0: Puis, y en a qui lisent, il y en a qui scrollent, il y en a qui écoutent de la musique, il y en a même qui dorment, ouais. Mais il y en a d'autres.
1: Il y en a d'autres, comme cette fille qu'on va entendre dans un instant, j'adore, elle a un passe-temps légèrement intrusif, c'est vrai, et on en connaît certaines qui pourraient faire la même chose. Écoutez ce qu'elle fait dans le métro pour passer
2: c'est
1: le temps.
2: C'est coup de gueule à passer, est-ce que les gens qui ont des conversations là par message assez intéressantes, ils peuvent éviter de descendre du métro quand j'ai pas fini de lire? Alors oui, mêle-toi de tes oignons. Moi j'aime pas les oignons, ça me fait pleurer. Et dans le métro, il est vrai qu'au lieu de pianoter et de jouer à Candy Crush sur mon téléphone, j'adore adopter cette position stratégique qui est de me mettre derrière les carrés et de jeter un petit coup d'œil comme ça. Je me tiens debout et les personnes devant leur portable, elles pianotent et voilà quoi, moi ça me divertit. Mes choses préférées, c'est quand les gens ils sont en train de jouer à Hinge ou Tinder. C'est vrai que je me suis déjà fait choper par ma curiosité. Et parfois, les personnes, entre deux conversations intéressantes, elles retournent, je sais pas, à faire des stories ou des trucs comme ça. Et donc, parfois, il y a moins en arrière-plan comme ça, les yeux vissés sur l'écran. Après, les personnes, elles cachent leur portable pour plus que je lise. Et ça me rend très, très triste. Ça m'est déjà arrivé de louper mon arrêt volontairement pour aller au bout d'une conversation. Je veux pas entendre gna gna, t'as pas autre chose à faire? Non, j'ai pas autre chose à faire.
0: Elle est géniale, elle est
1: c'est
0: super drôle, cette nana.
1: C'est passionnant.
0: Ah, quand on est curieux, c'est. C'est terrible. Hein.
1: Et les gens, ils disent des trucs de fou, hein, vous savez. Hein. Vraiment, quand vous jouez à ce petit jeu-là, je vous assure que vous découvrez des doses assez sympas.
0: Donc on comprend que Caro l'a déjà fait.
1: elle, c'est ma copine.
3: On l'a tous déjà fait, non?
4: Ça veut dire que Caro prend le métro.
0: Non, mais
4: c'est super.
1: Plein d'infos dans cette anecdote.
3: Tu te rappelles ce que c'est le métro, Caro?
1: J'ai un vague souvenir. Bon, ça peut se faire partout, hein, dans le train, même sur le téléphone de ton mec, tu peux faire ça.
3: Ah oui.
0: Oui, ah bah ça vous aimez bien ça.
3: Ça m'étonne pas, ça.
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0: Dans la vie, on croise toutes sortes de héros. Des bons...
1: et des moins bons. Alors, qu'est-ce qu'on a aujourd'hui sur RFM?
2: Alors, nos héros, ce matin, ils sont ricains.
3: Ouais.
2: Ils viennent des States.
3: Ouais.
2: Et ils pilotent des avions et des hélicos pour aider les animaux.
3: Exactement, c'est une opération qui est très très surprenante. Et pourtant, on n'en entend pas beaucoup parler. Ça existe depuis 30 ans. C'est pas du tout la première année qu'ils le font. En fait, chaque année, il faut s'imaginer des avions et des hélicoptères qui larguent des millions de petits appâts qu'ils appellent les raviolis au-dessus des forêts et des campagnes. Et en fait, leur mission, c'est de protéger les animaux sauvages contre la rage. Parce qu'à l'intérieur de ces petits sachets, au goût de poisson ou de viande, eh bien, il y a un vaccin, en fait, qui est planqué à l'intérieur. Un vaccin oral qui est destiné aux ratons laveurs, aux renards, aux coyotes, etc. Et donc, en les consommant, ces animaux ne le savent pas du tout, mais ils se vaccinent naturellement. Et donc, ils vont créer une sorte de barrière sanitaire dans la nature. Une initiative discrète, mais... assez maline.
2: Ouais, c'est ça. Bon, c'est bien, en fait.
3: Et ce qui a fait que les cas de rage ont fortement diminué dans le pays sans que personne ne s'en rende compte.
2: Oh,
3: t'imagines?
2: Ouais, bah, j'aime
3: regarde,
2: bien.
3: T'es là.
2: Bah, ça se trouve, nous, on
3: l'a eu. Bouche comme ça et on te livre.
2: Bah, tu sais, c'est ce que disent les complotistes, là. Ils disent que les avions, c'est les fameuses traînées blanches, là, et tout ça, c'est.
4: Ah oui.
2: On nous déverse des trucs, ouais.
4: Bah là, voilà, c'est des raviolis, en fait.
2: Là,
4: on nous déverse des raviolis sans qu'on sache.
2: Ça se trouve, c'est pas.
3: Avec de la crème.
2: On mange tous les jours des raviolis au parmesan.
4: Mais pourquoi on ne déverse pas des tiramisu,
2: car. Oui, voilà. Ou des bounties.
4: Bah voilà.
2: Des bounties
3: par milliers.
2: Bah oui.
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1: Allez, un horoscope express de Caro.
2: Le mardi 9 juin, aujourd'hui, si vous êtes bélier, vous avez besoin de calme et de recul pour examiner certains problèmes. Les taureaux, certaines situations,
1: on lui demande d'accélérer un tout petit peu, elle est noyée.
2: J'ai voulu éternuer en même temps, c'était très bizarre. Il faudra aller plus loin dans vos idées pour pouvoir les concrétiser. Si vous êtes cancer, vous aurez peu de temps pour votre partenaire aujourd'hui. Les lions, si vous voulez trouver des solutions plutôt que de créer des problèmes, lâchez du lest. Communication facile pour les vierges. Les balances, prenez les choses en main, n'attendez pas que les autres le fassent pour vous. Si vous êtes scorpion, vous cultivez votre jardin secret, mais on aimerait bien en savoir davantage. Les sagittaires, vous gagnez en assurance. Les capricornes, les sollicitations qui vous séduisaient hier vous laisseront totalement indifférents aujourd'hui. Du côté des Verseaux, magnétisme au sommet. Et enfin, les poissons, vaste programme puisque vous pourriez aspirer à l'infini aujourd'hui.
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1: Alors Caro, tu nous as préparé un top de quelque chose qu'il ne faut pas faire.
2: Non.
1: Et qu'évidemment, nous, on n'a jamais fait.
2: Bah, jamais.
1: Jamais
2: de la vie. Je vous ai préparé un petit top des objets volés dans les chambres d'hôtel. Nous, évidemment, on ne mange pas de ce pain-là.
3: Oh, bien sûr.
2: Alors, qu'est-ce qu'on vole dans les hôtels? Les télécommandes.
1: Je vous jure, j'ai jamais fait.
2: Ah, non, bah mais non, ça, plus,
3: c'est bizarre, ça.
2: Donc, les télécommandes sont énormément volées. Ah, alors après, là, ça commence à me parler. La vaisselle.
1: Ah, j'ai piqué des cendriers. Ça m'est arrivé.
2: J'ai piqué des tasses.
1: Ah, oui, moi aussi.
2: Et le mieux, c'est quand tu restes plusieurs jours dans l'hôtel, parce que tu peux piquer plusieurs tasses.
1: Oh là là.
2: Et ensuite, tu reviens chez toi, t'as 6 tasses identiques. Les stylos, bon, ça c'est la base. Ça ne t'appelle même pas à piquer.
1: Non, parce qu'ils le font exprès, ils te donnent du stylo.
2: Ça c'est donné.
4: Il y a la marque de l'hôtel dessus, bien sûr. C'était pour.
2: Alors, un peu plus gros, les oreillers. Il y a des gens qui votent des oreillers dans les hôtels.
1: Moi. Pour emmener, mais pour faire le trajet dans le train, pour dormir dans le train, j'avais piqué un oreiller.
3: Ça va pas.
2: On est à peu. Les couvertures, ça part aussi assez bien, les couvertures. Après, il faut avoir la place. Ça, j'avoue, j'ai jamais fait. Dans le top 3, on retrouve les petits shampoings.
1: Ah oui,
2: vous savez,
1: j'en ai gaulé des kilos.
2: Mais oui, parce qu'on croit que limite, c'est pour nous.
1: Oui, parce qu'il y a des gens, ils croivent.
2: Mais sachez que c'est complètement interdit de voler les shampoings.
3: Bon. C'est interdit de voler. Oh, ouais.
2: Non, ça, franchement.
1: Alors, regarde, ce qui arrive là, Caro, je pense qu'elle l'a fait 15 fois.
2: Alors, évidemment, dans le top, sur le haut du podium, les peignoirs. Ah. Et en number one, les serviettes de toilette qui disparaissent comme ça.
1: Ah non, ça, moi, j'ai jamais fait.
2: Ouais.
3: C'est étonnant.
1: Les peignoirs, j'ai déjà été tenté, mais c'est quand même. C'est pas facile à transporter.
2: Bah, ouais, mais c'est fou, ils sont toujours moelleux, tu sais.
1: Oui, mais parce qu'elle.
2: Elle part avec Caro.
1: Elle part avec le peignoir.
3: Moi, les coussins,
1: très discrètement.
4: Les claquettes au pied et les peignoirs.
2: Moi, je fais un truc pire parce que moi, je scrute dans le couloir le chariot qui passe. Et à ce moment-là, vous pouvez.
1: Ah oui, c'est un rabais.
2: En toute impunité.
3: Caro, je sais pas, va chez Ikea, fais un truc, c'est possible.
1: Ou gagne ta vie.
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0: FM, après le JT, voici le JC, le journal de Caro.
1: Alors ce matin, Caro, tu vas nous parler de la routine qui, semblerait-il, est bonne pour la santé.
2: Ouais, on entend souvent, la routine, c'est
1: la routine,
2: cool,
1: quoi, c'est le métro,
2: routine,
1: boulot, dodo.
2: Etc. Et souvent, la routine n'a pas bonne presse, alors que figurez-vous qu'en fait, ce serait l'un des meilleurs réflexes pour garder un cerveau en bonne santé. Je vous explique. Ouais, c'est encore nos amis chercheurs qui ont fait des études menées sur des milliers d'adultes pendant 3 ans, donc c'est quand même une étude assez poussée. Et figurez-vous que les personnes dont le rythme quotidien est le plus régulier présentent un risque de démence jusqu'à 2,5 fois plus élevé que celles qui ont des habitudes plus régulières. Donc quand on a un rythme irrégulier, qu'on se lève pas à la même heure, qu'on se couche pas à la même heure, qu'on connaît pas trop son emploi du temps, on a en fait une possibilité de devenir totalement fou.
1: Mais est-ce qu'on se fait pas moins chier? c'est la bonne question quand même, non?
2: Alors effectivement, peut-être que le prix à payer, c'est celui-là. J'en sais rien. En tout cas, ce qu'ils disent, c'est pas qu'il faut avoir une vie réglée comme
1: t'es
2: ça.
1: T'es pas
2: à
1: fou,
2: minute.
1: Mais tu t'emmerdes.
2: Qu'est-ce que tu préfères? Alors, tu préfères. Il faut avoir des repères fixes. Comme par exemple, se lever, prendre son premier repas ou même se coucher quasiment à la même heure.
1: Ah bah nous, là, pour le coup, nous, on est à l'abri de la démence. Là.
2: On coche les cases.
1: Ah, on coche les cases.
2: Et en fait, les chercheurs expliquent que notre cerveau fonctionne comme une sorte de petite horloge interne qui dépend de cette régularité pour bien gérer le sommeil, la mémoire, les mécanismes de récupération. Et en fait, si vous faites en gros complètement n'importe quoi, vous devenez taré. Ouais. Je me demande si quand même...
1: Mais c'était avant. C'était avant la matinale. J'étais peut-être devenu taré
2: toi,
1: avant.
2: C'est quand même un capital folie assez élevé.
3: Inépuisable, j'ai envie de dire.
1: Ah, ok, très bien. Ah, on est dans les attaques perso. Ça va se régler.
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1: 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Caro,
2: inscrivez-vous, ne perdez pas de temps, il y aura 3 questions comme d'habitude, comme chaque jour, et puis jusqu'à 500 euros à gagner.
1: Aujourd'hui des questions sur les aventures de Tom Sawyer, ouais. Un roman qui est paru le 9 juin 1876, et regardez, on a retrouvé un extrait, ce qu'on vous disait avant le disque précédent. Regardez un peu les paroles avec lesquelles on a été élevé dans le dessin.

0: Mais regarde, regarde le couplet qui arrive là. Ça, c'est un couplet génial quand même. Il a peur de rien, regarde. C'est fou. Ouais, j'adore. Bon, bref.
1: Tellement
0: allez,
1: mignon, ce dessin animé.
0: Aujourd'hui, des questions. En tout cas, c'était joyeux. Aujourd'hui, des questions sur les aventures donc, de Tom Sawyer. Et on joue avec qui, Julie ?
2: Eh bien, on accueille Romain qui habite les Épars en Isère. Bonjour, Romain.
0: Salut, Romain.
3: Bonjour Philippe, bonjour Caro.
0: Comment
3: bonjour,
0: tu vas, Hélène. Beau gosse, ce matin?
3: Un réveil. Alors, j'étais un peu réveillé, Et puis là, j'ai reçu, je me suis dit, je passe sur RFM, je suis vraiment heureux.
0: On est ravis. Ouais. Et bah, alors, t'as vu Tom Sawyer, toi aussi, quand t'étais gosse, ou t'es trop jeune, ou t'es plus vieux?
3: Non, je suis né en 89, donc j'ai 36 ans, je suis pile dans le.
1: T'es pile dedans, comme nous. Alors, tu devrais pouvoir répondre aux questions. Trois questions. La première, la voici, Romain, qui a écrit Les Aventures de Tom Sawyer. Est-ce que c'est Victor Hugo, Mark Twain ou Freda McFadden?
3: Mark Twain, je dirais.
1: Ouais, exactement. 300
0: Bravo,
1: euros.
0: Bravo, 300
1: toi,
0: euros déjà.
1: Tricher. Quel fleuve est au cœur des aventures de Tom Sawyer? Le Mississippi, le Colorado ou la Meuse?
3: Le Mississippi,
0: ouais, bravo.
1: Quel criminel effraie Tom et ses amis? Est-ce que c'est Joe l'Indien, Jack l'Éventreur ou Capitaine Crochet?
3: Joe l'Indien.
0: Eh ben, gagné, bravo. 500 euros. Bravo, Romain.
3: Merci beaucoup. Oh, qu'est-ce que je suis heureux.
0: Nous aussi. Il fait beau, t'es à côté de Grenoble, hein, c'est ça, dans ce coin-là?
3: Bah ouais, c'est ça. Lyon et Grenoble, et il fait vraiment beau, ouais.
0: Ah,
3: il fait vraiment
0: beau. Et bah voilà, une belle journée qui s'annonce pour toi. On t'embrasse très fort.
3: Vraiment.
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1: Les copines, vous qui êtes toutes celles qui nous écoutez, les copines de Caro, n'hésitez pas à envoyer un WhatsApp gratos donc de l'émission au 06 08 900 920, ou pour donner une idée de sujet, ou pour commenter ce qu'on se dit, enfin bref, pour participer à cette émission, Caro.
2: C'est ce qu'a fait Luna, et elle nous donne enfin l'explication de pourquoi, pardon, je vous mets un petit peu tous dans le même sac, mais pourquoi, surtout vous les hommes, les mecs, vous vous endormez presque systématiquement devant la télé. C'est vraiment un truc que vous faites tous, et ben il y a enfin une explication. En fait, les psys disent que c'est pas juste une question de confort ou de bruit rassurant, c'est que le flux d'images et de sons viendrait occuper un cerveau qui a du mal à passer en mode pause. Donc en fait, quand tout se calme à la maison, par exemple au moment où vous allez vous endormir, les pensées, le stress, toutes les ruminations de la journée peuvent prendre toute la place. Donc ça vous occupe l'esprit, vous n'arrivez pas trop à gérer, et la télé devient une distraction pour éviter ce trop plein mental. Et donc en fait, c'est à ce moment-là qu'on lâche prise et que le sommeil peut s'installer. Et il y a aussi une autre explication, c'est le besoin de présence, parce que c'est vrai qu'il y a des gens qui sont assez seuls le soir, et le silence du soir peut amplifier cette sensation de solitude et d'angoisse, et la télé va agir comme une espèce de présence artificielle mais très rassurante qui va faire que vous vous endormez comme dans les bras d'une femme, peut-être, qui serait là pour vous
1: réconforter,
2: vous apaiser,
1: ça existe,
2: vous relaxer. Voilà, donc voilà, on a enfin l'explication.
3: Eh ben dis donc.
2: Après,
3: voilà.
2: c'est pas la posture dans laquelle vous êtes la plus à votre avantage, hein. En général, ouais, non, quand vous en êtes dans la télé, c'est pas ouf à voir.
3: Ouais.
1: Oui, ça c'est sûr. Mais l'avantage quand on fait une matinale comme nous, c'est qu'on est tellement crevé le soir. Ouais. Qu'on peut s'endormir, certes, devant la télé, mais aussi devant le micro-ondes, le frigo, ou même devant les toilettes. C'est...
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2: Aujourd'hui, on parle de quelque chose de plus en plus répandu et c'est OK, comme on dit aujourd'hui, d'aller voir un psy, c'est OK. Oui,
3: c'est OK, bien sûr. Et il y a une fille qui aimerait aller en voir un, mais elle rencontre un petit problème au moment de choisir son praticien. Et c'est pas idiot, écoutez.
4: Faut que j'aille voir un psy, là, mais... Comment on choisit un psy? Je sais pas moi, c'est au faciès en fait, c'est pire que Tinder. T'es là, tu scrolls, lui il a l'air de juger. Ah non vas-y, elle va me dire que tout vient de mon père. Oula, lui il a l'air d'avoir encore plus de problèmes que moi. Je regarde les spécialités bien sûr, mais je comprends rien. TCC, EMDR, j'ai l'impression que je vais intégrer une école de commerce. J'hésite entre EMDR Paris et TCC Business School. Je regarde les avis Google aussi, mais c'est bizarre de mettre un avis sur un psy. Qu'est-ce que tu vas mettre, genre 5 étoiles, j'ai pleuré du début à la fin, je recommande. Ou pire, une étoile, très mauvais, n'a pas résolu ma vie en 45 minutes. Non, le pire, c'est les psys qui ont trop de dispo. Attends, tu regardes pour prendre rendez-vous, il y a des dispos cet après-midi, quoi? Tu bosses pas? Mais en fait, c'est comme un resto vide à 21h, ça donne pas envie, je suis désolée.
2: c'est vrai, très drôle.
3: C'est hyper dur.
2: C'est très drôle. Mais tu sais, je pensais à un truc, Caro, oui. Parce que toi, t'as plus du tout besoin d'aller voir un psy.
3: Ah si.
2: Bah non. Tous les jours, tu nous parles de tes problèmes, de tes angoisses.
5: Longuement.
2: De longuement. Moi, je me demande si on devrait pas te facturer en fait, oui. Tous les matins, quelque chose.
3: Mais vous avez raison. En fait, moi, j'ai 3 psys au prix d'un.
2: Non, t'en as des milliers, parce qu'il y a des milliers de gens qui nous écoutent.
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2: Bienvenue sur FM, je suis Philippe Lelouch, c'est le meilleur des réveils, c'est tous les jours de 6h à 10h. Et on est le mardi 9 juin aujourd'hui, c'est la journée mondiale de la sensibilisation au passage à niveau.
3: Oh non, ah oui. Tu déconnes.
2: Mais alors attendez, mais alors là, moi j'ai pris une tarte en lisant ça ce matin parce que quand j'étais gosse, j'ai connu moi des gardiens de...
4: Mais oui.
2: De barrières,
4: ah, avec les gardes barrières. À côté, là.
2: Ils avaient une petite maison à côté de, et ils avaient une petite sonnette chez eux, et hop, ils allaient descendre la barrière quand.
3: Non, mais stop.
2: Non, mais
3: de là, en faire une journée mondiale.
2: Non.
5: Mais il y en a encore.
2: Mondiale de la sensibilisation au passage à niveau.
3: En plus, elle est hyper suivie. Je crois qu'elle est suivie dans 40 pays, un truc
2: exactement.
3: Comme ça. Genre, vraiment, c'est très, très important.
2: Quoi, moi, par exemple, c'est un jour de fête pour moi aujourd'hui.
5: Ah bon?
2: Parce que j'adore. Les passages à niveau, c'est quand même un truc. Pourquoi une journée mondiale? Alors j'imagine, c'est parce qu'il y a eu des accidents, tout ça, donc il faut sensibiliser, s'arrêter. J'ai jamais. Tu connais un mec, toi, qui a envie de forcer le passage quand la barrière se baisse?
3: Pas du
2: c'est
3: tout.
2: C'est assez rare quand même, non? Il faut être un mongol des Alpes.
5: Il y a des gens.
2: Des Alpes ou d'ailleurs,
5: Il y a des gens, ils sont très pressés. Ils n'ont pas le temps d'attendre une minute.
2: Oui. Non, je m'en fous, le train attendra.
3: Bon, en tout cas, chaque info, en tout cas, est sujet à débat dans l'émission. Ça
2: est-ce que c'est
3: que
2: est-ce quelqu'un
3: pas.
2: Ici sait faire la sonnerie du TGV? Il y a un mec comme ça.
3: Moi,
2: dans LOL.
3: Tu, si tu fais.
4: Ah oui, c'est vrai, ça.
3: Bon, à 7h20, les amis.
2: Mais fais-le-moi, Caro.
3: Ça va?
4: On dirait un âne dans un TGV.
2: Tu sais le faire, toi, Jérôme? Vas-y, essaye. Ah, il a rajouté le petit U derrière. Vas-y, toi.
5: Oh non, mais ça va être une catastrophe.
2: Mais vas-y, essaye.
3: Une vieille chaise.
2: Hey, toi, c'est une chaise qui grince. Chez la vieille du dessus.
3: Non, mais toi, c'est Chewbacca.
2: Je sais,
3: c'est
2: nul.
3: Tu imites un truc, hein,
2: non,
3: c'est Chewbacca.
2: Chewbacca, c'est autre chose. Tu ne m'as jamais vu faire Chewbacca. C'est ma passion. Ah, t'as mal, non?
5: C'est...
2: Allez,
5: je suis consterné.
2: Voilà, non, c'est facile.
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0: la vie, on croise toutes sortes de héros. Des bons
1: et des moins bons. Alors, qu'est-ce qu'on a aujourd'hui sur RFM ?
2: Eh bien, notre héros du jour est un autodidacte hors pair, dis donc.
3: Ouais, il savait rien faire et il se retrouve à la tête d'un énorme business. Il s'appelle Hiroki.
2: Il s'appelle Macron.
4: Comme vous.
3: C'est ça, un peu comme nous. Il n'avait jamais étudié l'agriculture et il ne savait pas coder. Mais je ne sais pas pour quelle raison, il s'est dit « Tiens, j'ai envie de me lancer dans l'exploitation de brocolis ». Et donc, du coup, c'est ce qu'il a fait. Il a lancé une exploitation de près de 100 hectares. C'est à peu près plus de 140 terrains de football. Donc, c'est immense. C'est très impressionnant. Mais ce qui impressionne le plus, ce n'est pas forcément la taille de sa ferme.
2: Heureusement.
3: Mais c'est la façon dont il l'a pilote cette ferme. Parce que les défis du quotidien, évidemment, on le sait bien, ils sont tous là, mais il n'a pas du tout fait appel à une équipe d'ingénieurs, ni même à une équipe d'humains. Il a vraiment. Il s'est tourné vers ChatGPT et vers Codex, qui est un
2: équivalent.
3: C'est vraiment pour le coup pour le codage. Et en fait, c'est deux outils qui sont dédiés au développement. Et il a créé ses propres solutions, il a créé son propre business, donc un système de surveillance, des outils d'automatisation, une plateforme qui centralise le planning. À chaque fois qu'il a un problème, il se tourne vers l'intelligence artificielle qui lui donne les réponses à ses questions et il
2: t'as l'air à l'aise avec ce sujet.
3: Il cultive ses brocolis. Voilà.
2: Et c'est bien. Donc, grâce à l'intelligence artificielle, le mec est devenu cultivateur. Tu pourrais résumer, hein ?
3: Oui, c'est ça.
2: Ouais, c'est ça.
3: Ouais. C'est vrai que j'aurais pu faire plus court. Est-ce que ça vous a intéressé?
2: Ouais, c'était passionnant, vraiment. Hein, Lucas, il était vraiment.
4: Il y a eu un petit moment, je me suis endormi debout, mais sinon, c'était vachement bien.
2: Il y a eu une petite micro-sieste, je te le cache pas.
4: Ouais.
2: Mais franchement, maîtriser l'IA pour optimiser son rendement de cette façon, c'est vraiment impressionnant. Tout ça pour faire des brocolis, c'est un peu con. Voilà, c'est tout.
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1: Alors ce matin, tu vas nous parler, Caro, de quelque chose qui nous agace, qui nous dégoûte même le... pour les plus sensibles d'entre nous.
2: Ouais, c'est les bruits de bouche, vous savez, qu'on fait. Alors parfois, on les fait vraiment de manière hyper non intentionnelle, et on a quelqu'un à côté de nous qui voilà, qui sort de la pièce, qui nous insulte. Mon mari est comme ça, et en fait, moi, je considère que parfois, bah, ça arrive. Mais alors, il sort de la pièce en 3 secondes et je me fais insulter. Mais en fait, il est misophone.
1: Ça a l'air cool.
2: C'est trop sympa
3: ambiance.
2: Comme moment. Misophone, et il y en a plein qui le sont. En fait, c'est vraiment cette incapacité à entendre l'autre faire un bruit de bouche, vous savez, quand il boit son café, son thé ou qu'il mange une pomme, que sais-je. Et en fait, le problème, c'est que moi, je le vois comme une espèce de petite sensibilité en disant bah, attends, ça va, j'ai pas fait exprès, excuse-moi. Mais c'est vrai que pour les gens qui sont vraiment misophones, c'est une maladie. Et en fait, il faut savoir qu'à ce moment-là, le cerveau interprète ces sons comme des espèces de signaux de menace et ça va déclencher une réaction de survie.
1: C'est dingue.
2: Moi,
1: il y a un bruit qui me faisait ça. Ça fait longtemps que j'ai évidemment pas entendu, mais c'est le bruit de la craie par moment sur le tableau.
2: Oui,
1: tu sais,
2: ça bien sûr.
1: Ça là, mais vraiment, ça me rendait fou carrément.
2: Ça fait grincer les dents. Mais c'est vrai que quand les misophones entendent des bruits de bouche, en fait, c'est le système nerveux qui s'active immédiatement comme s'il était en danger. Et donc, c'est pas du tout une exagération de leur part.
3: Arrête
2: de quitter la pièce et de s'éloigner parce qu'en fait, c'est une sorte de réponse automatique du cerveau pour se protéger. Voilà,
1: alors,
2: c'est pas contre
1: toi,
2: vous, c'est pas contre nous.
1: Quand on fait un...
4: ça me crée un dégoût, en fait. J'aime pas ça.
1: Ouais,
4: ça me tend.
2: Non, mais c'est sûr que c'est pas le plus agréable des bruits. Hein, ça, on est d'accord.
1: Ça va. C'est pas un gros handicap quand tu fais de la radio.
3: C'est horrible.
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2: Oui, Husson qui va de mieux en mieux. Hein. Voilà, oui. Ça on le dit, on le précise. Il est en rééducation, tout va bien. C'est Jérôme qui a pris sa suite.
3: Bah, qui va de moins en moins bien. Qui va de moins en moins bien pour l'équipe.
4: On fait ce qu'on peut, on fait aller.
5: On sait accueillir les gens dans l'équipe, nous, c'est vraiment notre fort.
4: Vous savez, depuis quelques jours, je suis parti sur mon délire de film traduit en québécois.
5: Ah, québécois,
4: et
5: uniquement.
4: Tant qu'il y en aura, je vous en ferai.
2: Juste une petite 9h09, heure miroir, pour ceux qui veulent faire un
5: vœu.
2: Voilà, allez, c'est parti.
4: Donc j'en ai encore trouvé quelques-uns, il y a des pépites, je vous assure. On va refaire le jeu dans le bon sens.

0: Okay. Bah, disons que quand on triche pas et qu'il n'y a pas Vincent Richard pour dire ce qui est écrit sur le texte, c'est un peu plus compliqué.
1: Détestable moi.
0: Moi, moche et méchant.
2: Bravo.
0: Tu as triché. Sur la vie de ma mère.
2: Comment t'as trivé?
0: Parce que j'ai une association d'idées dans ma tête.
2: Mais non, parce que le titre en anglais, c'est Despicable Me.
0: Je savais pas.
2: Parce que t'as triché.
0: Non,
2: voilà,
0: je te jure que non, mais c'est horrible d'être accusé.
1: Attention, encore un autre. Et celui-ci, c'est un thème que tu devrais connaître, Caro, sur la danse. Là, c'est carrément un
0: Dirty Dancing.
1: Non. La fièvre.
0: Flash dance.
1: Calme-toi. La fièvre.
0: Ah, Saturday Night Fever.
3: Fame.
1: Ben voilà, merci. Oh, bravo, Philippe. Et un petit dernier pour la route. Rock and None.
0: Sister Act.
3: Bien joué.
1: Voilà. Nickel. Bon, il y en a encore d'autres, ce sera pour demain.
3: Ah, bah avec plaisir.
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1: Celui ou celle qui va jouer avec nous va gagner cette semaine une super escapade en amoureux.
2: Oui, un séjour de deux nuits pour deux personnes avec un accès à la plage, bien sûr, mais aussi à l'espace marin et la salle de fitness. 6 soins d'hydrothérapie par personne qui sont offerts à l'hôtel Thalasso Spa Les Flamants Roses. C'est sur la plage de Canet en Roussillon. C'est le cadeau qu'on vous fait aujourd'hui, qu'on fait à qui d'ailleurs ce matin qui joue avec nous, Julie?
3: Eh bien, on espère que Pauline va remporter son séjour. Pauline qui habite en Ille-et-Vilaine. Bonjour Pauline.
1: Salut Pauline.
4: Salut, bonjour.
1: Comment ça va ma belle?
4: Ça va et vous?
1: Mais ça va super. Où tu es en Ille-et-Vilaine?
4: Je suis à côté de Rennes, dans une petite commune.
1: Genre Vitré, Cesson, Sévigné, un truc comme ça?
4: Non, la Neuille Blanche, je pense raté. Pas que vous connaissez.
1: Ah, ok, non, je connais pas. Okay. Non, je me la pète pas, je connais bien l'Ille-et-Vilaine.
5: Oui, c'est
2: tout. Il est breton,
5: il est breton, il est du sud, il est du nord, il est de Paris.
6: C'est un homme du monde.
1: Je suis à moitié pied noir, à moitié breton. Qu'est-ce que je te dis, c'est comme ça, il y a tout.
4: Il y a du soleil aujourd'hui.
1: Il y a du soleil et ça, c'est vraiment chouette. Allez, tu vas jouer avec nous, ma belle.
4: Ouais.
1: Tu vas gagner peut-être un séjour à l'hôtel Thalasso Spa Les Flamants Roses. Pour ça, il suffit juste que tu entendes le mot qu'on a changé. Allez, c'est parti. Okay. Tu n'as pas.

0: heureux.
1: Bien, ça.
0: Je viens tout changer. La moutarde.
2: Changer la moutarde.
0: La moutarde des gens.
1: Ça veut rien dire, on est d'accord.
3: J'emprisonne tourbillon.
1: Aïe, aïe, aïe.

0: Alors,
1: qu'est-ce qui a changé
2: à part toutes les notes
3: hein. Moi, j'aimerais bien d'Afalgan, moi, du coup.
0: Alors, Pauline, t'as trouvé
4: Le premier, c'est « Je viens te chanter la moutarde ».
0: Oui, bah, bien sûr, bien sûr.
4: Et le deuxième, c'est « Comme un d'Afalgan ».
0: Et c'est gagné. Bravo, Pauline. Et ben voilà, t'as gagné ton week-end à l'hôtel Thalasso, tu vas t'éclater.
4: Merci beaucoup.
0: Ah bah on est ravis. Tu sais avec qui tu vas partir?
4: Je sais pas encore, mais je pense j'ai pas de copain, donc sûrement ma meilleure amie.
0: Et bah oui, bah vous allez bien profiter. Mais écoute, avec la jolie voix que tu as et avec cette belle énergie qui sort de toi, à mon avis, tu vas pas tarder à tomber amoureuse. Ou plutôt, il y en a un qui va pas tarder à tomber amoureux.
4: Merci.
0: Je t'embrasse très fort, Pauline, et on te souhaite un excellent
4: Merci.
0: Week-end.
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1: Oui, à 6h55, il y a plein de gens hein, dans le monde entier qui sont inquiets de connaître leur avenir. Il faut écouter RFM, parce que Caro, elle a une réponse tous les jours. Qu'est-ce qui vous attend? Pas vous allez le savoir, parce que Caro sait tout.
2: C'est l'horoscope de ce mardi 9 juin. Si vous êtes bélier, vous avez besoin de calme et de recul pour examiner certains problèmes. Les taureaux, certaines situations affecteront votre sérénité. Si vous êtes gémeaux, vous ne manquez pas d'idées, mais il faudra aller plus loin pour les concrétiser. Les cancers, vous êtes pris par vos obligations et vous aurez peu de temps pour votre partenaire. Si vous êtes lion, vous voulez trouver des solutions, mais pour ça, il faudra lâcher du lest. Les vierges, la communication est facile pour vous aujourd'hui. Balance, prenez les choses en main, n'attendez pas que les autres parlent pour vous. Si vous êtes Scorpion, vous cultivez votre jardin secret, mais vos proches aimeraient en savoir davantage. Les Sagittaires, vous gagnez en assurance aujourd'hui. Les Capricornes, des sollicitations qui vous séduisaient hier, mais qui vous laisseront indifférent aujourd'hui. Verseau, un magnétisme au sommet. Et si vous êtes Poisson, vous pourriez aspirer à l'infini. Vaste problème pour les vaste programme, pardon, pour les Poissons. Petit lapsus.
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2: Alors là, Caro est sur RFM. Tu nous as préparé un top qui ressemble plus à une petite annonce pour une femme qui voudrait vivre avec un millionnaire qu'autre chose. Quoi.
3: Exactement. C'est un multimillionnaire britannique qui a 79 ans, imaginez-vous. Et il cherche une femme. Il la paiera 50 000 euros par mois et elle héritera de sa fortune. Mais pour ça, il faut respecter quelques critères. Il a fait une petite liste.
2: Déjà, ça démarre, c'est horrible.
3: C'est la cata. Alors, cette personne doit être une bonne reproductrice parce que ce monsieur veut deux enfants. Bon, pour l'instant, je suis dedans. Minimum 20 ans plus jeune que lui. Je suis dedans.
2: D'accord.
3: Pas une écossaise. Je suis dedans.
4: Okay.
3: Pas de communiste. Je suis dedans. Pas attiré par la drogue. Je suis dedans. Pas une grosse buveuse.
2: Là, t'es pas dedans.
3: Là,
2: t'es pas dedans. Là, c'est fini.
3: Peux
2: tu peux mentir, mais il va vite découvrir la vérité.
4: Là, c'est raté. Là.
3: Pas une scorpion. Je suis pas dedans. Je suis cancer, ça passe. Elle doit avoir un permis de conduire et un permis de chasse.
2: T'es pas dedans, bon, t'as pas le permis de chasse.
3: Je peux mentir.
2: D'ailleurs, on dit permis de chasser.
3: Permis de chasser.
4: Et puis le permis de conduire, oui. Mais avec accident.
2: Oui.
3: avec
2: une autonomie de 15 km.
4: Voilà.
2: Voilà. Au-delà, on prend des risques.
3: Elle doit mesurer plus d'un mètre 68.
2: Oui, bon, la tête dedans.
3: Voilà.
2: Oui.
3: Et elle ne doit pas venir d'un pays commençant par un i et dont le drapeau contient du vert. N'importe quoi, cette règle. Mais bon, je suis dedans.
2: Ouais.
3: Bon, donc
2: bah non, il y a quand même deux. Je te dis, il y a quand même le critère de la boisson qui est quand même assez important. C'est pas. J'ai été heureux de passer cette année avec toi, Caro. En tout cas, nos chemins se séparent. Hein. Elle va donc aller épouser un vieux millionnaire de 79 ans et lui faire deux gosses.
3: Tout est normal. Non, mais le coup de la liste des critères, ça me. C'est non direct.
2: Mais non, mais voilà, c'est surtout comment tu payes une femme.
3: C'est horrible.
2: Il n'y a rien qui va là-dedans. Bon, enfin bref. Je sais pas comment il est devenu millionnaire celui-là, mais c'est pas par intelligence sociale. Hein. Ça, c'est le moins qu'on puisse dire.
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2: Alors en général, avant de se mettre en couple, là, on échange des trucs sur ses hobbies, ses goûts musicaux, ses petits défauts, tout ça. La base, quoi.
3: Oui, hein, la base. Ça. Alors là, ça va un petit peu plus loin. On a trouvé une vidéo sur TikTok avec une fille qui a décidé de prévenir son prochain mec. Mmh. Alors on peut dire que c'est un petit peu surprenant. Encore que, c'est pas idiot de faire ça. Écoutez.
4: Avant qu'on sorte ensemble, il faut que tu saches que j'ai une Fiat Multipla tatouée sur le tibia que j'ai faite en pleine conscience après 7 ans de réflexion. Ça peut surprendre. Avant qu'on sorte ensemble, il faut que tu saches que j'aurais probablement envie de faire l'amour 2 à 7 fois par jour et que si on le fait pas, j'aurais l'impression que tu me trouves moche. Mais je vois un psy pour ça. Avant qu'on sorte ensemble, il faut que tu saches que mon titre le plus écouté de 2025, c'est le Poussin Piou avec 700 heures d'écoute, fait de près par la soupe aux choux, 500 heures. Avant qu'on sorte ensemble, il faut que tu saches que je blackout systématiquement quand je bois de l'alcool. Il faudra le lendemain que tu me racontes ce que j'ai fait, donc je me cache sous la couette parce que j'aurai honte. Et on va s'arrêter là parce que c'est déjà pas mal.
5: Ah oui, tu m'étonnes.
2: Ouais. Ouais. En fait, avant que tu sortes avec moi, je te préviens, je suis folle surtout. Elle aurait dû commencer par là. T'as pas, t'es compliqué, hein.
3: La petite liste qu'on fait tous, hein, quand même, tous et toutes.
2: Bah non.
5: Ah bah non.
3: Ah bon, alors toi, pas mal de prévenir.
2: Alors toi, tu dirais quoi, par exemple?
3: Oh,
2: tu préviendrais de quoi? Bah si.
3: Bah,
2: tu
3: bah que je suis folle, hein. Moi aussi, hein. Je veux dire très. Très simplement, je te préviens, je suis folle.
5: Ouais, mais c'est pas exhaustif.
3: Mais le problème, c'est que vous trouvez ça très mignon au début, et puis après, vous vous rendez compte que vraiment, j'étais premier degré. Et ça vous amuse plus du tout.
2: T'es folle, toi? Oh,
5: j'avais
2: on ne voit remarquer tout le monde. Hein, bon, toi, tu préviendrais de quoi, Lulu?
5: Je préviendrais que je suis un peu bordélique.
2: Ah ouais?
5: Ouais, je suis un peu bordélique.
2: Ah tiens, on dirait pas.
5: C'est par phase, tu sais.
2: Et toi, Jérôme?
6: Moi, je préviendrai que je suis d'une mauvaise foi absolue. Ah.
7: Mais alors, c'est une horreur.
3: Ah ouais. Et Philippe, il dirait quoi?
2: Que je suis parfait. Oh. Allez. Ah bah oui, attends-toi à vivre avec un mec parfait. Oui.
3: Si tu lui dis que tu préfères ta moto à ta femme, c'est sûr qu'elle va pas, ça va pas le faire.
2: Ah bah voyons.
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1: 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Et maintenant, bah, vous jouerez demain ou les autres jours d'ailleurs.
2: Et la règle du jeu est toujours la même, trois questions. Un chèque qui peut monter jusqu'à 500 euros et vraiment venez jouer avec nous parce que quasiment 100% du temps, vous gagnez 500 euros. Il y a des questions sur Johnny Depp aujourd'hui qui est né un 9 juin. C'est son anniversaire. À
1: il a 62 ans.
2: On va lui souhaiter son happy birthday. Ma Julie. Avec qui on joue ce matin?
3: On joue avec Alexandra qui habite à Nantes-sur-Lunain, en Seine-et-Marne. Bonjour Alexandra.
2: Bonjour.
4: Coucou Philippe, coucou Caro.
1: Salut ma belle.
5: Salut.
1: À Nantes, j'ai habité pas loin moi, dis donc.
4: Mais oui, c'est vrai, en plus, je me rappelle de ça quand j'étais. Il y a quelques années, mais oui, je sais, c'est.
1: Il y a longtemps maintenant, mais j'habitais à Treuzy-le-Velay. C'est pas loin,
4: exactement.
1: Tout près de chez toi.
4: Voilà. Bah non. Wow. Mes parents, ils y habitent.
2: À Treuzy-le-Velay. Vous vous êtes jamais croisée, Alexandra?
4: Bah peut-être, mais moi je suis une inconnue, alors à mon avis
1: Bon, ça va Alex, il fait beau à Nantes?
4: Ouais, il y a un beau soleil, on est bien, on entend les oiseaux chanter, on est trop bien.
1: Alors, bah oui, c'est beau, c'est la Seine-et-Marne, c'est sud, Seine-et-Marne sud.
4: Voilà. C'est ça.
1: Allez, on y va, Alexandra.
2: Pour gagner 500 euros, Alexandra, ce matin, on va parler de Johnny Depp. Quel personnage emblématique interprète-t-il au cinéma? Est-ce que c'est Jack Sparrow, Hector Barbossa ou Barbe Noire?
4: Le petit Jack Sparrow, ça me parle bien, ça.
2: Bonne réponse. Quel était le métier de Johnny Depp avant le cinéma? Est-ce que tu le sais? Est-ce qu'il était journaliste, musicien ou caissier?
1: Alors ça, regarde, attends, on va t'aider. Bon, journaliste, ça serait. Hein, il a démarré très très tôt, hein, quand même, sa carrière d'acteur. Caissier, il aurait pu, mais je pense que c'est pas ça.
4: Il a un bon style de musicien, non?
1: Voilà, bravo.
2: 400 euros. Une question pour 500 euros. Dans combien de films a-t-il joué à peu près? D'accord. Une vingtaine, une quarantaine, ou plutôt une soixantaine?
4: Il en a fait pas mal quand même.
1: Ah oui. Fait beaucoup, beaucoup.
4: J'hésite entre 60 et 40.
1: Ouais, ta première était pas mal.
4: Ouais, 60.
1: Ouais,
4: hein, c'est
1: ça, bravo. Bravo, Alex.
5: Sans aucune aide.
4: Merci beaucoup à tous les deux, c'est
1: sans
4: génial.
1: Sans aucune aide. D'ailleurs, il faut signaler que c'est Johnny Depp qui a fait sortir DiCaprio. C'est lui qui
5: ah est... bon?
1: Oui. Il y a le Gilbert Grape. Il faut que vous voyez ce film, Gilbert Grape.
2: J'adore.
1: Où DiCaprio. Ah, merci, Juju. Où DiCaprio joue un enfant attardé. C'était tellement bien que des gens pensaient qu'il était vraiment. Et que quand ils ont tourné Braquage à l'italienne avec Marlon Brando, c'est Johnny Depp qui a dit on devrait prendre DiCaprio. Et Marlon Brando a même dit tiens, c'est bizarre que tu fasses jouer un attardé dans ce rôle. Mais il dit voilà, même Marlon Brando s'était fait avoir. Et c'était le début de carrière. On n'en a rien à foutre de tes ciseaux, Lulu, où tu nous dis il faut aller plus vite. On a le temps. On est ce matin avec Alexandra, on est bien.
2: Une autre anecdote, tiens, Non, je rigole.
1: Allez, on va lui faire plaisir. On t'embrasse très fort, Alex. Merci d'avoir joué avec nous.
2: Bisous.
1: Gros bisous.
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0: FM, après le JT, voici le JC, le journal de Caro.
1: Bon, t'as décidé de nous faire grossir cet été. Tu vas nous dire que les glaces, c'est très très bon. Alors ça, on le savait déjà, mais c'est pas aussi mauvais que ça pour la santé, c'est
2: et
1: ça?
2: Bah, figurez-vous que c'est plutôt bon pour la santé. Et c'est vrai que là, comme il va commencer à faire beau et chaud, on se dit, ça peut être une info qui peut être utile et qui peut être sympa. C'est même des chercheurs de l'université de la Harvard School qui ont trouvé cette info. Là, c'est sérieux. Haut niveau. Et ben, en fait, ils ont observé qu'une consommation modérée, évidemment, ne vous gavez pas de
1: glace.
2: Ouais, de calipo. J'aime bien, moi, les calipos. Petite glace.
1: Calypso, non,
2: je crois que c'est calipo.
1: Ah bon?
2: Petite glace à l'eau, quoi, on va dire. Hein. On se calme, consommation modérée de glace, et ben, ça serait associé à un risque plus faible de diabète de type 2 et des maladies cardiovasculaires. Alors, il reste quand même très, très prudent. Calipo, j'avais raison,
3: oh,
2: calipo cola.
3: Bon,
2: calipo cola ou fraise?
3: Ah, c'est bon, voilà. C'est les petits tubes en fait.
2: Exactement.
3: Oh, c'est bon.
1: Ouais, ah oui, ouais, c'est vrai que c'est bon ça. Enfin, la crème glacée, c'est bon.
3: Ah, c'est pas mal aussi.
1: Pistache.
3: Ah, glace à l'italienne.
1: Oh. Oh là là.
2: Oh là là, avec un coulis par-dessus.
3: Oh là là.
1: À Saint-Maxime, comme ça, j'ai un glacier, moi. Il est bon, mais il est bon. Il y a la queue tout le temps, tout le temps.
2: Tu connais son nom?
1: Oui, les délices d'Italie.
2: Les délices d'Italie, bah, tu vois, tant qu'à
3: ça
2: faire.
3: Ça s'invente pas.
2: Eh ben, figurez-vous que donc voilà, on se calme quand même sur la consommation modérée. Mais c'est vrai qu'il n'y a pas énormément de preuves de cause à effet, mais il semblerait quand même que ça réduise le risque de diabète 2, ce qui est fou, et de maladies cardiovasculaires. Donc moi, je dis banana split.
1: Il n'y a aucune preuve, tu balances des trucs comme... Moi, demain, je vais lancer une étude, je vais te le dire, je vais te dire, il y a des chercheurs qui ont dit que le bounty, c'était bien, mais bien, qu'est-ce que c'est bon.
4: Ils ont dit même 10 kilos par jour.
1: Et 10 kilos, on a le droit. Ça limite les risques d'ABC.
4: Ouais. Voilà. Il n'y a pas de preuve, mais on pense
1: que c'est ça.
2: Bah si, la preuve vivante, c'est Philippe. C'est que manger des bounty, il va très bien.
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2: Alors attention, il ne peut en rester qu'un d'aujourd'hui. Va falloir choisir entre trois chansons de Bonnie Tyler. Ça va être compliqué pour Caro qui ne connaît pas Bonnie Tyler, visiblement.
3: Non, mais alors le problème, c'est que j'adore Bonnie Tyler et je vous ai sorti un titre dont d'ailleurs je ne sais même plus ce que je vous ai sorti.
2: Bette Davis Eyes, sorti.
3: C'était pas du tout Bonnie Tyler.
2: Non, c'est Kim Carr.
3: Oui,
2: c'est
3: voilà, que ça se ressemble.
2: Oui, beaucoup.
3: Au niveau de la voix grave et tout, ça se ressemble.
2: Oui, à ce moment-là, il y a Rod Stewart aussi. Tu sais que c'était la. C'est vrai, hein. À l'époque, tu vois, les mauvaises langues n'ont jamais cessé. Il y a donc plus de 40 ans de ça. Il y a des mauvaises langues qui disaient que Bonnie Tyler, c'était Rod Stewart
3: c'était
2: qui s'était déguisé en femme. Ouais. Parce qu'ils ont la même texture de voix, peu de choses près. Il y avait cette espèce
3: J'ai confondu.
2: Rumeur idiote.
3: On a une auditrice en ligne avec nous ce matin, ma Julie.
4: Oui, bonjour l'équipe.
2: Ça va, ma Juju?
4: Oh, ça va super bien.
2: Tu t'es bien remise de la corde?
4: Ah oui. C'était fabuleux, c'était magique.
2: Bah oui, t'es bien bronzée en tout cas.
4: Merci, on a profité un petit peu. Allez, on accueille Sophie qui habite à Blesheim dans le Bas-Rhin. Bonjour Sophie.
5: Salut
6: Sophie.
5: Bonjour Philippe.
2: Comment ça va, ma Sophie?
6: La patate, ça va super, merci.
2: Eh ben, on est ravis, j'aime bien entendre ça. Et merci d'être avec nous aussi. T'es encore chez toi, hein, ou t'es au boulot déjà?
6: Oui, je suis off les lundis, du coup je suis à la maison.
2: Ah, génial.
3: Et tu t'es réveillée pour nous, c'est sympa. Oh, mignon. Ça, c'est le premier extrait de Bonnie Tyler.
2: Tube mondial, s'il en est.
6: Tu
2: sais ce que c'est? Une heart attack. It's a heart attack.
7: C'est pas une attaque cardiaque en
2: fait? Non,
3: c'est un
2: infarctus en fait. Non,
7: c'est pas une pète d'amour.
2: Oh, la super chanson. Un infarctus. C'est vraiment trop cool, infarctus.
7: Non, mais moi j'aurais dit comme Caro pour lui.
2: Mais non, c'est une peine de cœur. C'est une peine de cœur. C'est quand tu t'es fait larguer.
7: C'est pareil, mais au sens figuré.
2: Au sens figuré, oui. C'est quand même un peu plus.
3: C'est
2: oui, tu peux mourir d'amour, mais enfin.
7: C'est plus joli.
2: Comme thème de chanson, c'est mieux qu'infarctus quand même.
3: Oh là là.
2: Total Eclipse of the Heart. Elle est très dans le cœur, hein, parce que là c'est.
7: On parle de la varicelle celle-là.
2: Ça aussi c'est Total Eclipse, l'éclipse du cœur.
3: C'est dur de choisir, hein, je vous le dis les copains. Et la troisième c'est ça.
7: Ah, j'adore celle-là. Hein.
2: Eh oui, c'est celle-là que j'avais oubliée moi.
7: J'ai envie de me battre sur celle-là.
3: C'est magnifique, franchement, Bonnie Tyler, c'est canon. Alors, très difficile de choisir, moi, j'ai pas encore. Je vous laisse passer avant moi. Alors, Philippe.
2: Waouh.
7: Oh là là.
2: Waouh.
3: J'ai Philippe et Lucas.
7: Il est là, l'AVC.
2: Donc, Philippe va choisir It's a Heartache.
7: Moi aussi.
8: Bah. Moi, je vous suis aussi, même si j'aurais bien aimé Bette Davis Eyes.
2: Ouais, moi aussi. Non, mais moi, j'adore Total Eclipse of the Heart.
3: Moi,
2: vraiment,
3: je prends Total Eclipse of the Heart.
2: Ouais, je comprends.
3: Parce que je la fais toujours en karaoké, donc je me dis, allez, je pars là-dessus. Sophie, tu vas nous
2: débrouiller. Tu fais ça en karaoké,
3: ouais,
2: toi?
3: Et je me débrouille pas mal. Hein.
2: Ça doit être des soirées qu'il faut éviter, ça, je vous le dis.
7: Si c'est comme le jeu de ouf, ouais, ça doit être sympa.
3: Sophie, tu nous départages. Qu'est-ce que tu choisis?
6: Je pense que je vais rejoindre les garçons avec
2: It's a Heartache. Bah, ouais,
3: je comprends.
2: C'est vraiment super joli ce morceau. Ça donne envie de l'écouter, tiens. Mais c'est pas ce qu'on va écouter.
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2: Et bienvenue les 5h. Allez, un petit café, très bon réveil à vous, bienvenue, c'est Vincent Richard, le meilleur du meilleur des réveils. En attendant, un petit peu de musique, voici Atomic Kitten sur RFM.

0: Next Summer, Damien de David sur RFM.
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0: À cette heure-ci, Damien de David, c'est pas si évident que ça à dire. C'est quand même plus simple de dire Philippe Lelouch et Caro, c'est le meilleur des réveils. C'est à 6h, 6h, 10h pour vous mettre de bonne humeur en ce mercredi matin, évidemment. Et dans le meilleur des réveils, il y a les héros du jour. Un héros, comment dire? Je pense que Philippe a exactement le bon mot. Le roi des cocus, écoutez.
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3: Alors, notre héros, il n'a pas de bol. Non, c'est le moins qu'on puisse dire. On peut même dire que... Bon...
4: Non.
0: Tu veux dire quelque chose, hein, peut-être
3: C'est le cocu de l'année.
5: Ah, voilà,
3: je
5: veux dire.
6: L'histoire est horrible. Je prends aucun plaisir à vous la raconter. L'histoire, elle est horrible.
3: Mais tu la racontes quand même,
5: ouais, avec le sourire.
6: Parce que je suis professionnelle jusqu'au bout. J'ai lu cette info et je me suis dit qu'il faut quand même que je vous la partage, ne serait-ce que pour voir vos réactions. Ça se passe au Vietnam. Et c'est l'histoire d'un jeune homme qui a créé la surprise en débarquant le jour du mariage de son ex-compagne. Je vous raconte l'histoire. Ils ont vécu une relation de 8 ans. Tout allait plutôt bien et en fait, il est parti travailler pendant 3 mois. Mais... 3 mois pendant lesquels la jeune femme a littéralement coupé toute communication avec lui, d'accord ? Avant de refaire sa vie. Elle a refait sa vie, cette petite peste, très rapidement, avec un homme qu'elle a rencontré, donc entre-temps, pendant qu'il avait le dos tourné, pendant qu'il était au travail.
0: Uh-huh.
6: Oui, Lucas.
0: Mais du coup, ils étaient encore ensemble au moment où elle a fait ça ?
6: En tout cas, quand il est parti travailler, ils étaient encore ensemble. Lui, enfin. Il a juste prévenu que voilà, il avait une mission, donc il est parti pendant 3 mois.
3: Bah,
6: et pour ça, c'est 3 mois.
3: Qui va à la chasse, hein?
0: Trois mois seulement, les gars.
6: Bah ouais. Au choc total, évidemment.
3: Non, mais elle a coupé. Le pire, c'est que je donne plus de nouvelles.
0: Ouais, c'est ça.
3: C'est horrible.
6: Elle a coupé toute communication avec lui. Oui, Lucas.
0: Excusez-moi, ça me choque énormément.
3: Ça te touche.
0: Non, mais ça veut dire qu'en 3 mois, elle a coupé les ponts, trouvé un nouveau gars, se marier.
6: Exactement.
0: Elle a eu un enfant aussi, c'est pas possible.
6: Non, mais à mon avis, c'est la prochaine étape. Donc lui, il est arrivé, le pauvre, le jour du mariage de ce qui est aujourd'hui son ex, alors qu'il pensait tout simplement retrouver son amoureuse. Alors sur les réseaux sociaux, ça a fait tout un pataquès. Il y en a qui parlent d'injustice et d'abandon brutal. Ça, c'est ma team. Et puis, il y a ceux qui rappellent que les sentiments peuvent parfois évoluer très vite dans la vie ça arrive. On tombe amoureux, on n'y peut rien.
0: Ça n'empêche pas de respecter les gens.
5: Oui, mais je crois qu'elle lui a quand même laissé une part de gâteau. Elle n'est pas vache.
3: Et elle lui a préparé un petit sachet de dragée.
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0: Enrique Iglesias et Nadia sur RFM. Tired of being sorry.
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0: Et tout ça, avant de retrouver évidemment Philippe Lelouch et Caro d'ici une trentaine de minutes, c'est le meilleur des réveils. Le meilleur, vous avez bien entendu. Et dans ce meilleur des réveils, Caro répond à des questions au pourquoi. Et pourquoi certaines personnes, j'en fais partie, détestent les bruits de bouche. Écoutez.
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3: Alors ce matin, tu vas nous parler, Caro, de quelque chose qui nous agace, qui nous dégoûte même le... pour les plus sensibles d'entre nous.
4: Ouais, c'est les bruits de bouche, vous savez, qu'on fait. Alors parfois, on les fait vraiment de manière hyper non intentionnelle, et on a quelqu'un à côté de nous qui voilà, qui sort de la pièce, qui nous insulte. Mon mari est comme ça, et en fait, moi, je considère que parfois, bah, ça arrive. Mais alors, il sort de la pièce en 3 secondes et je me fais insulter. Mais en fait, il est misophone.
3: Ça a l'air cool.
4: C'est très bonne ambiance. Sympa comme moment. Misophone, et il y en a plein qui le sont. En fait, c'est vraiment cette incapacité à entendre l'autre faire un bruit de bouche, vous savez, quand il boit son café, son thé ou qu'il mange une pomme, que sais-je. Et en fait, le problème, c'est que moi, je le vois comme une espèce de petite sensibilité en disant bah, attends, ça va, j'ai pas fait exprès, excuse-moi. Mais c'est vrai que pour les gens qui sont vraiment misophones, c'est une maladie. Et en fait, il faut savoir qu'à ce moment-là, le cerveau interprète ces sons comme des espèces de signaux de menace et ça va déclencher une réaction de survie.
3: C'est dingue.
4: Ah,
3: moi, il y a un bruit qui me faisait ça, et ça fait longtemps que je l'ai évidemment pas entendu, mais c'est le bruit de la...

0: crée par moment sur le tableau,
1: oui,
0: tu sais, de...
1: ben ça, bien sûr.
0: Ça là, ça... mais vraiment ça me rendait fou,
1: ouais,
0: carrément.
1: Ça fait grincer les dents. Mais c'est vrai que quand c'est les misophones entendent des bruits de bouche, en fait, c'est le système nerveux qui s'active immédiatement comme s'il était en danger. Et donc c'est pas du tout une exagération de leur part.
2: Arrête,
1: ils ont besoin, arrête de quitter la pièce et de s'éloigner parce qu'en fait c'est une sorte de réponse automatique du cerveau pour se protéger. Voilà.
0: Alors,
1: c'est
0: donc
1: pas contre
0: toi,
1: vous,
0: Lulu,
1: c'est pas contre nous.
0: Quand on fait un
3: ouais, moi ça, en fait c'est pas ça me crée un dégoût, en fait j'aime pas ça.
0: Oui,
3: ça me tend, ça me tend.
1: Non mais c'est sûr que c'est pas le plus agréable des bruits, hein, ça on est d'accord.
0: Ça va. C'est pas un gros handicap quand tu fais de la radio.
4: C'est horrible. Dans 30 minutes, c'est le meilleur des réveils sur RFM avec Philippe Lelouch et Caro.

0: Monsieur Phil Collins pour le groupe Genesis, Jesus He Knows Me sur RFM.
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0: Et c'est bon, allez, on y est presque. D'ici une vingtaine de minutes, Philippe Lelouch et Caro seront là. Ils boiront leur petit café, prendront leur croissant et leur pain au chocolat. Et seront surtout à l'antenne pour vous réveiller de bonne humeur. 6h, 10h, le meilleur des réveils, évidemment. Et dans le zapping du meilleur des réveils, on a retrouvé quelqu'un qui fait, à mon avis, ce que font beaucoup de gens quand ils prennent le métro ou les transports. Écoutez.
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3: Alors bon, bah, prendre le métro, on le sait tous, hein, ça peut être long, ça peut être chiant. Ouais,
4: ça peut sentir mauvais.
3: Ça, il y a des chances. Alors, pour s'occuper, chacun ses petits passe-temps. Et puis, il y en a qui lisent, il y en a qui scrollent, il y en a qui écoutent de la musique, il y en a même qui dorment, ouais. Mais il y en a d'autres.
4: Il y en a d'autres, comme cette fille qu'on va entendre dans un instant, j'adore, elle a un passe-temps bon, légèrement intrusif, c'est vrai, et on en connaît certaines qui pourraient faire la même chose. Écoutez ce qu'elle fait dans le métro pour passer
5: c'est
4: le temps.
5: C'est coup de gueule à passer. Est-ce que les gens qui ont des conversations là par message assez intéressantes, ils peuvent éviter de descendre du métro quand j'ai pas fini de lire? Alors oui, j'aime bien, mais toi, tes oignons. Moi, j'aime pas les oignons, ça me fait pleurer. Et dans le métro, il est vrai qu'au lieu de pianoter et de jouer à Candy Crush sur mon téléphone, j'adore adopter cette position stratégique qui est de me mettre derrière les carrés et de jeter un petit coup d'œil comme ça. Je me tiens debout et les personnes devant leur portable, la pianote et voilà quoi, moi ça me divertit. Mes choses préférées, c'est quand les gens ils sont en train de jouer à Hinge ou Tinder. C'est vrai que je me suis déjà fait choper par ma curiosité. Et parfois les personnes entre deux conversations intéressantes, ben, retournent, je sais pas, faire des stories ou des trucs comme ça. Et donc parfois il y a moi en arrière-plan comme ça, les yeux vissés sur l'écran. Après les personnes elles cachent leur portable pour plus que je lise. Et ça me rend très très triste. Ça m'est déjà arrivé de louper mon arrêt volontairement pour aller au bout d'une conversation. Je veux pas entendre ni ni, t'as pas autre chose à faire? Non, j'ai pas autre chose à faire.
3: Elle est géniale, elle est super drôle cette nana.
4: C'est passion.
3: Ah, quand on est curieux, c'est c'est terrible. Hein.
4: Et les gens ils disent des trucs de fou, hein, vous savez. Hein. Vraiment quand vous jouez à ce petit jeu là, je vous assure que vous découvrez des doses assez sympas.
3: Donc on comprend que Caro l'a déjà fait.
4: elle c'est ma copine.
6: On l'a
4: dire.
6: Tous déjà fait, non?
7: Ça veut dire que Caro prend le métro.
3: Non, mais alors,
7: c'est super.
4: Plein d'infos dans cette dans cette anecdote.
6: Tu te rappelles ce que c'est le métro, Caro?
4: J'ai un vague souvenir.
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0: réveil à vous. 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Moi, je vous retrouve dès 10h après le meilleur des réveils sur RFM. C'était Vincent Richard, vous prenez bien soin de vous et des autres. Et bon meilleur des réveils.
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0: à 5h59. On est déjà en place, hein, je peux vous le dire. On est prêt à attaquer avec ce jour qui ressemble plus à un mois de novembre qu'à un mois de juin.
1: Ouais.
0: Mais c'est pas grave, je crois que c'est le dernier jour où il fait un temps de merde comme ça.
2: Il fait froid, surtout.
0: Oui,
2: on est remalade. Alors qu'on allait mieux, on est remalade.
3: J'ai gardé mon manteau dans le studio.
0: Oui, t'as remis ta fameuse polaire.
3: J'ai remis la fameuse polaire, l'iconique polaire.
0: On a vu trois l'iconique polaire qu'on a vu 300 jours cette année, quand même.
2: À peu près.
0: Et tout le monde est là, hein.
2: Oui,
0: Jérôme,
2: yes.
0: Juju, Lulu.
2: Caca.
0: Carlaro, caca, pipi, pipi, loulou. Allez, c'est le meilleur des réveils.
3: On les embrasse
0: et
3: tous.
0: On les embrasse tous fort. C'est les infos tout de suite et après on démarre avec le meilleur des réveils. A tout de suite sur RFM.
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0: Et les infos vous sont présentées ce matin par Laurent Junès. Bonjour Laurent.
4: Bonjour à tous. Un franc soleil sur le sud-est de la France ce mercredi. Partout ailleurs, ce sera un ciel grincheux. La météo en deux temps, trois mouvements dans deux minutes. Sous nos pieds, ça s'effrite à cause d'un manque de précipitations. Depuis deux mois, les nappes phréatiques se vident lentement mais sûrement. La moitié du pays reste dans les clous mais l'autre décroche déjà. Le bureau de recherche géologique et minière prévient qu'un épisode de sécheresse n'est pas à exclure cet été. L'Indre, le Tarn et la Gironde ont déjà mis en place des mesures de restriction d'eau. Voie de garage, ce mercredi à la SNCF, la grève nationale va bloquer un TGV sur trois et un intercité sur deux. Les TERE vont dérailler presque partout, perturbés, fortement perturbés ou carrément très fortement perturbés selon les régions. En Ile-de-France, les RER et Transiliens sont aussi touchés. Les syndicats CGT, UNSA, Sud et CFDT protestent notamment contre l'ouverture à la concurrence. Après une garde à vue prolongée, Patrick Bruel sera déféré et présenté à un juge. Ce mercredi matin, il est auditionné depuis lundi pour des accusations de viol et d'agression sexuelle par une quinzaine de femmes. Une nouvelle plainte est en préparation. Une comédienne de 46 ans l'accuse de tentative de viol en février 2000 à son domicile parisien. Elle n'avait alors que 19 ans. Le chanteur conteste tous les faits qui lui sont reprochés. L'équipe de France féminine de foot qualifiée pour la Coupe du Monde 2027. Hier soir à Grenoble, nos Bleus ont battu l'Irlande 1-0. Des Françaises réduites à 10 à 20 minutes de la fin de la rencontre. Mais elles ont tenu et ont décroché leur billet pour un cinquième mondial consécutif. La météo pour terminer. D'abord, les bonnes nouvelles. Avec du grand bleu, du Roussillon à la Méditerranée. Ailleurs, ce sera mitigé ce matin avec des averses parfois orageuses. Du Grand Est à la Bourgogne, les éclaircies vont ensuite progressivement s'imposer du centre Val-de-Loire au Limousin. Les températures entre 7 et 11 degrés pour les mini au nord, 10 à 15 au sud, jusqu'à 19 en Méditerranée.
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4: Dans trois semaines, nous serons déjà en juillet. Alors avant de plier bagages pour les vacances, pliez plutôt la facture de votre hôtel d'après une étude du site internet hotel.com. La fameuse règle du réserver tôt pour payer moins est un mythe. Pour un hôtel, c'est même l'inverse. Attendre la dernière semaine ferait baisser la note jusqu'à 30%. Les hôteliers préfèrent remplir leur chambre, quitte à brader en dernière minute. Pour les plus prudents, viser 15 à 30 jours avant permet déjà 15% d'économie. Et si vous voulez jouer les malins, glisser un dimanche dans votre séjour, c'est le jour le moins cher de la semaine. Autre bon plan, la basse saison, juste après les fêtes de fin d'année, les prix s'effondrent autour du 12 janvier. Pour grappiller encore quelques euros, les programmes de fidélité gratuits, ils offrent remises et avantages. Sans oublier les promotions, elles sont plus fréquentes qu'on ne le pense, précise l'étude. Voilà de quoi voyager léger, au moins côté budget. Et là maintenant, j'ai un autre bon plan à vous proposer, c'est le meilleur des réveils sur RFM avec Philippe Lelouch et Caro.
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0: Bonjour et bienvenue sur RFM, je suis Philippe Lelouch et le meilleur des réveils c'est tous les jours, tous les matins, de 6h à 10h. Et nous sommes le mercredi 10 juin, c'est le jour des enfants, c'est-à-dire que c'est aujourd'hui que vous allez faire des allers-retours au club de foot, au judo,
2: oui,
0: à la danse, à la piscine, au poney club,
1: oui,
0: au tennis, enfin bref tout ça, courage, on est de tout cœur avec vous.
2: Oui, bah on imagine que ça tu l'as fait énormément, non? Et pas ta femme?
0: Non, ouais,
2: non, c'est, ouais, c'est toi qui as fait tous les allers-retours, les anniversaires.
0: J'en ai fait quelques-uns.
2: Acheter le cadeau d'anniversaire pour Lucas. syndicat, pour machin, pour les copains et tout.
0: On est dans le petit pourcentage pour ce qui me concerne, mais ça m'est arrivé de le faire.
2: Bon, le bon côté des choses, si vous êtes en voiture, c'est que vous allez pouvoir écouter RFM toute la journée, c'est le meilleur de la musique. On espère que vous êtes avec nous dans le meilleur des réveils. Et comme c'est la journée des enfants, on s'est dit qu'on allait faire un Il ne pourra en rester qu'un sur les génériques des dessins animés cultes des années 80. Ça va être très très dur de trancher. C'est dans un instant, vous viendrez nous départager. Et puis je vous révélerai aussi quelle est la plus grande source de bonheur selon les Français.
0: Le pognon, je ne vais pas être sûr de ça. Voilà,
2: ben
0: on a la réponse.
2: Et bien, pas du tout.
0: La santé.
2: Tu seras surpris. Non plus.
0: Ah, ben alors, c'est dommage. C'est la santé avant tout. Allez, maintenant de la musique avec Lady Gaga. Ça part bien.
2: Ouais.
0: Just Dance. On est sur AFM. On est ensemble jusqu'à 10h. Bonne journée avec nous. On vous embrasse fort si vous venez de nous retrouver.

0: 6h08 sur RFM, on va passer de Jazz Dance à Let's Dance, disons. Il y a un thème ce matin, ce sera David Bowie. Et dans quelques minutes, tout de suite, c'est les chiffres du jour.
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0: Alors Caro, tu vas nous apprendre quel est le plus grand kiff des Françaises qui les rend vraiment heureux.
3: Oui, alors toi tu disais l'argent ou la santé, ouais. Et t'étais très sûr de ton coup. Oui,
4: personne n'a dit le sexe.
3: L'amour.
4: Oui, enfin,
3: c'est ce qui nous sépare, toi et moi.
0: Si, ça peut être loin.
4: Quand même.
3: Non, c'est pas l'amour non plus et c'est pas le sexe non plus.
0: Bah, alors, rien,
3: Lucas, donne ta langue au chat ou trouve-nous une réponse. Quel est le plus gros kiff des Français?
5: Dormir.
3: Exactement.
4: C'est vrai, arrête.
3: Voilà, il est dedans.
4: Alors là,
0: c'est vrai,
3: 60%
0: c'est
3: des Français considèrent que le sommeil c'est leur plus grande source de bonheur.
0: Bah, c'est
4: tellement
0: pas
4: d'accord.
0: Ça en dit long. Non mais ça en dit long quand même sur l'état psychologique des Français.
3: C'est vrai qu'on a éliminé beaucoup de choses sympathiques quand même.
0: Si dormir, c'est-à-dire le moment où tu déconnectes, c'est le meilleur moment qui te rend heureux, c'est presque
3: 60% des Français. 6 Français sur 10 trouvent que vraiment dormir c'est la plus grande source de bonheur.
4: C'est super.
3: Et le problème c'est qu'en fait on s'est rendu compte qu'en moyenne, les gens dormaient 6h40 par nuit, c'est-à-dire que c'est 1h20 de moins que le temps de sommeil idéal auquel on aspire tous. Et donc, on essaye toute la journée de rattraper cette espèce de heure 20 qui nous manque. Et donc, il y a maintenant un Français sur deux qui fait une sieste et qui dit que là aussi, c'est le moment qu'ils attendent le plus dans la journée, c'est de faire la sieste pendant environ une demi-heure. Bon, apparemment, c'est pas ton plus grand kiff à toi, Philippe.
0: Non, c'est pas mon plus grand kiff de dormir. J'adore ça.
3: Déjà énervé à 6h10.
0: Non, mais il y a plein de choses qui me réjouissent dans la vie, les autres, les enfants, ta famille, tes copains, plus que d'aller dormir, voilà. Mais bon, chacun son truc.
4: Ah oui.
3: Moi, je trouve que se dire, allez, je me lève quand je veux, c'est parfois ça vaut tous les rencarts.
0: Ça, c'est un luxe. Ouais. Ça n'a rien à voir, mais ça, c'est pas pour autant que ça rend heureux, mais c'est un luxe.
4: C'est
0: de se dire, je me réveille quand je veux.
3: Écoutez, n'essayez pas de contredire mes chiffres. Des chercheurs ont
0: Non, mais de toute façon, les chercheurs l'ont dit.
3: C'est les chercheurs qui le disent.
0: Moi, je me demande s'il n'y a pas un bureau de chercheurs à RFM qui raconte n'importe quoi. Il y a marqué chercheurs sur leur truc et tout le monde les croit.
3: Allez, on va danser. Ça aussi, c'est sympa. Ça, c'est un kiff qu'on adore danser. Vous êtes sur RFM dans le meilleur des réveils avec David Bowie. Let's dance, les amis.

0: and dance the blues. 6h13 sur RFM. Ce matin, dans le zapping, un jeune homme va nous parler de nutrition après 30 ans, à l'âge où on commence un peu à faire gaffe ou à ce qu'on mange. D'ailleurs, vaut mieux, parce que très vite, la boulangerie Paul, sinon, s'installe dans le bas de ton ventre. Et là, pour la déloger, ce qui prenne un gros bail.
1: Après, c'est mignon d'avoir une petite brioche, non?
0: Ben non,
1: je vous ai déjà parlé de ça, je vous ai dit que les femmes aimaient mieux les hommes un petit peu en chair que les hommes très musclés, donc détendez-vous, tout va bien.
2: Je te filerai le numéro de téléphone de ma femme, puis tu m'expliqueras.
1: Avec plaisir, on va l'appeler quand tu veux. Il ne peut en rester qu'un d'aujourd'hui, on va devoir départager trois dessins animés cultes des années 80.
0: Et puis
1: c'était
0: toujours
1: les meilleurs, les trois meilleurs, ça ouais. va être très dur.
0: Et puis plein de musique avec des tubes préférés comme Coldplay et Clox, qu'on adore sur AFM. Allez, restez avec nous, hein, on est ensemble jusqu'à 10h, c'est le meilleur d'un réveil, à tout de suite, bisous.
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0: pour l'un de ses concerts en 2027, puisqu'elle a rajouté 10 dates, on le sait tous. Et c'est tant mieux. Tout ça, c'est dans quelques minutes.
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0: Alors, on va devoir choisir entre 3 dessins animés des années 80.
3: Exactement. On va avoir une auditrice ou un auditeur d'RFM qui va nous départager parce que ça va pas être facile. Julie, avec qui on est ce matin?
4: Bonjour mes petits loups.
3: Bonjour ma Juju.
4: On accueille Marina qui habite dans l'Hérault à Moguillot. Bonjour Marina.
0: Salut Marina.
5: Bonjour Philippe, bonjour Caroline.
0: Comment Salut. Ça va ma belle?
5: Eh ben ça va super, je suis avec vous, c'est parfait.
0: C'est trop mignon de nous appeler de si bonne heure. Tu vas bosser ou tu restes chez toi aujourd'hui?
5: Non, aujourd'hui je reste chez moi.
0: Oh. Eh ben, Lucas, il aimerait bien être à ta place, je peux te dire.
6: Ça c'est sûr.
3: Ça c'est sûr. Il nous dit depuis ce matin. On le prend pas pour nous, on se vexe pas.
6: Ah, vous devriez.
3: Trois dessins animés cultes des années 80. C'était franchement, c'était les trois meilleurs. Donc ça va être très difficile. Il y avait ça déjà.
6: Ah, oui. Pardon, ça fait du bien.
0: Ah non, mais moi c'est mon préféré d'emblée.
6: Jean-Jacques Debout.
0: Exactement. Tu me l'enlèves, Jean-Jacques Debout. Et tu sais qu'au départ, Jean-Jacques m'avait raconté. Le vrai refrain, c'était capitaine femme.
3: Ah ouais?
0: Parce que le capitaine femme était une femme.
3: Ah waouh!
0: Et c'était au tout début. Je ne sais pas si Jean-Jacques me le dit. Donc lui, au début, il avait écrit capitaine femme, tu n'es pas.
3: Ça pourrait être un argument pour choisir celui-là. Alors ensuite, il y avait celui-là. Alors rien à voir, mais très mignon.
4: De Candy.
6: Truc des filles, quoi.
0: Ah, même les garçons regardaient Candy, je crois.
6: Il y a toujours un truc qu'elle est pas, quoi. Elle fait toujours la gueule, Candy.
0: Ah bah, il lui arrive que des merdes. Hein. Bah, si tu regardes Rémi sans famille, alors là, c'est pire que tout. Lui, il y a tout contre lui, tout le temps. Tous les gens qu'il aime, il meurt. Son chien, il meurt. Tout le monde meurt.
6: Déjà dans le titre, tu
3: sais. Déjà dans le titre, tu chiennes.
0: Déjà, quand tu t'appelles Rémi sans famille, c'est pas bon signe.
3: Affreux. Et alors, le troisième, c'est celui-là, les Cités d'Or.
6: Sublime.
0: Là, je suis passé au trap, j'étais trop vieux déjà.
6: Ouais, on n'est pas obligé de chanter, Caro. Hein.
3: Non, mais moi, tu me mets ça, je suis obligé de chanter. C'est ça la différence entre vous et moi. C'est que ça sort.
0: En fait,
3: seul.
0: Le vrai bonheur de Caro, c'est pas de dormir, c'est de chanter.
3: Ouais. Ça, c'est faut ça. Ça, c'est mon plus grand kiff.
0: Alors tu décides, vas-y.
3: Mystérieuse Cité d'Or.
0: Ah ouais,
6: moi
0: ouais,
6: aussi.
3: Ouais.
6: Je te suis.
3: En fait,
6: Caro.
3: Je me suis jamais remise du générique que je trouve exceptionnel. Ouais. Et puis, j'adorais ce qui leur arrivait. J'étais bien avec
0: moi, c'est Capitaine Flamme.
6: À fond, Capitaine Flamme.
3: Bon, ça fait 2-2. Alors, c'est Marina qui va nous départager. Qu'est-ce que tu choisis, Marina?
5: Eh bien, justement, j'hésitais entre les deux. Mais là, j'avoue, Capitaine Flamme.
3: Ah, allez, je comprends.
0: Mais je suis d'accord avec toi, Marina. Eh bien, voilà, on a gagné. Ça veut dire qu'il n'y aura plus jamais Candy et les Mystérieuses Cités d'Or.
6: Oh non.
0: On l'efface. Merci, ma chérie Candy, Marina, d'avoir joué avec nous. C'est
5: un
0: trop
5: gros
0: mignon.
5: Bisous, merci.
0: On te fait plein de bisous. On te souhaite une merveilleuse journée. Gros baiser.
3: La musique continue sur RFM avec Céline Dion qui arrive tout de suite. 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Voici Prière Païenne. 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

0: 6h26 sur FM. Surtout, restez bien avec nous, hein, parce que le zapping arrive avec un mec un peu dégoûté de plus pouvoir manger les mêmes trucs que lorsqu'il avait 20 ans. Je fais partie de cela. Hein. À 20 ans, je pouvais valer 18 bounty dans la journée. Je ne grossissais pas. Aujourd'hui, je n'ai pas pu. Et ça me fait bien de la peine. Et ils n'ont pas inventé le bounty light. Ça n'existe
1: ouais,
0: pas encore.
1: C'est vrai, pas encore. Fais ta petite
0: demande. Il paraît que c'est un des pires, le bounty.
1: Oui.
0: C'est un des pires trucs.
1: Tu veux dire par rapport à Mars et à Twix, par exemple.
0: Oui, voilà.
1: Ouais, il faut tous les citer.
0: Il faut tous les citer. Mars, Twix, ça, il paraît que c'est bon. Mais c'est bon. Bon, allez, les infos à 6h30. Et puis, évidemment, Jamelia avec Superstar. Tout ça, c'est sur AFM. Allez, à tout de suite. Restez avec nous.
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1: On vous ramène.
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0: Et les infos tout de suite vous sont présentées par Laurent Jules. Salut Laurent.
9: Bonjour Philippe, bonjour à tous. Ce sera contrasté ce mercredi en France entre un soleil éclatant au sud et des averses capricieuses au nord. Rendez-vous dans deux minutes pour votre météo. La grève dure comme fer ce mercredi à la SNCF. Un TGV sur trois restera acquis aujourd'hui. Seulement un intercité sur deux sera en circulation. Pour les TER, là ça vire au casse-tête. Perturbé en Bourgogne-Franche-Comté, Centre-Val de Loire, Pays de la Loire et Provence. Alpes-Côte d'Azur, fortement perturbé dans le Grand Est, en Normandie et en Nouvelle-Aquitaine, très fortement perturbé en Auvergne-Rhône-Alpes, Bretagne et les Hauts-de-France. En région parisienne, les RER et Transiliens sont également impactés. Les syndicats protestent notamment contre l'ouverture à la concurrence. L'émotion autour de la mort de Liana ne retombe pas. Une nouvelle marche blanche s'est tenue hier en Charente-Maritime. L'avocat des parents de la victime a épinglé le manque de moyens de la justice. En soirée, Emmanuel Macron est sorti du silence et a tenu à avoir une pensée pour les familles touchées par les drames, les horreurs. Le numéro 1 de la gendarmerie a lui reconnu un échec. La mort d'un détenu de 43 ans hier à la prison des Baumettes à Marseille après l'incendie de sa cellule. Le parquet privilégie la thèse d'un suicide. Selon les premiers éléments, il aurait lui-même mis le feu à son matelas. Deux autres prisonniers ont été légèrement intoxiqués par les fumées. Ce décès intervient dans un contexte de surpopulation carcérale. Un nouveau record a été battu le mois dernier avec 88 654 détenus en France. L'enseigne de vêtements Mango fait chanvre à part. Alors que le prêt-à-porter souffre de la concurrence des plateformes en ligne, la marque espagnole annonce l'ouverture de 45 nouvelles boutiques en France d'ici deux ans et la création de près de 700 emplois. Elle va renforcer son maillage dans les villes moyennes. Le groupe d'habillement se targue d'une croissance de plus de 20% de chiffre d'affaires en France ces cinq dernières années. À la veille du mondial de foot, premier carton jaune, mais dans la rue, des milliers d'enseignants en grève ont brièvement bloqué hier l'accès au stade de Mexico où doit se jouer demain le match d'ouverture. Ils réclament de meilleurs salaires et l'abrogation d'une loi sur les retraites. Le Mexique promet que l'ouverture du mondial se déroulera dans la tranquillité. Les rues de Clermont-Ferrand promettent également d'être calmes. La mairie impose un couvre-feu dans tout le centre-ville pour les moins de 16 ans non accompagnés de 23h à 7h durant toute la compétition, sous peine d'une amende de 150 €. C'est une réponse directe au récent débordement.
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16: Les nuages s'invitent ce mercredi en Île-de-France et ils ne comptent pas repartir tout de suite. Le vent, lui, mettra les bouchées doubles avec des rafales jusqu'à 55 km/h. Les températures seront plutôt fraîches. Couvrez-vous ce matin avec 11 à 20 degrés du matin au soir. Et si vous trouvez que c'est un petit peu juste pour la saison, bah vous n'avez pas faux. Mais patience, parce que dès dimanche, nous repasserons à nouveau au-dessus des 30 degrés et ça devrait durer quelques jours. Bon réveil en région parisienne avec le meilleur des réveils. C'est nous, Philippe et Caro sur RFM. À tout de suite.
0: Le zapping arrive avec un jeune mec qui va nous rappeler que quand on prend de l'âge, il ne faut plus manger n'importe quoi. Voilà. Et ce sera juste après Jamel et la Superstar. On est sur RFM. Restez avec nous, c'est le meilleur des réveils. 6h, 10h. À tout de suite. Bonjour si vous venez de nous retrouver.

0: 6h38 sur RFM. Alors, on va retrouver Stevie Wonder avec ce titre que j'adore. I just call to say. Il n'y a pas plus joli que ça, en fait. Je t'appelle juste pour te dire que je t'aime. Oh, c'est joli comme phrase. Mais d'abord, c'est le zapping. Allez.
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0: Si on veut garder la ligne, hein, au moment où on arrive dans la préparation du Summer Body, là, on est presque en labour parce que ça commence dans.
3: Ah, bah oui, bah là, c'est trop tard.
0: Oh non, non, non, si tu fais...
3: J-20, ouais.
0: J-30, ouais, ça dépend, si tu prends tes vacances au mois d'août, bah, déjà ça fait deux mois.
3: Oui, si tu les prends en novembre, ça va, c'est sûr qu'on peut dire.
0: C'est très sympa d'aller à la plage en novembre.
4: Oui.
0: Bah, tu peux, mais il faut aller de loin.
4: Ah, il y a moins de monde, hein, faut dire.
0: Ah, y a ça, beaucoup, c'est pas mal. Oui, sur la Côte d'Azur, il y a moins de monde en novembre.
3: T'es moins obligé de te mettre en maillot. Mais c'est vrai qu'on va parler de ce qu'on mange à partir d'un certain âge. C'est vrai qu'on voit tous un petit peu la différence. À 20 ans, tu manges ce que tu veux, à 30, ça se complique. À 40, n'en parlons pas. Et donc là, on a trouvé un jeune homme qui, justement, constate que c'est plus comme avant. Écoutez.
5: Après 30 ans, tu peux plus manger tout ce que tu veux. Ton corps, il assume plus. C'est fini le kebab à 4h du mat en rentrant de soirée. Déjà, on rentre plus à 4h du mat. Maintenant, le moindre écart, tu le payes cash. Avant, je pouvais manger tout ce que je voulais, je prenais pas un kilo. Mais là, juste, j'envisage un sneakers, je prends 500 grammes. Je l'ai juste regardé. Et ensuite, pour les perdre, mais laisse tomber. Maintenant, je commence à avoir des intolérances que j'avais pas avant. Je commence à regarder le gluten, le lactose. Là, pour choisir un resto avec les potes, c'est une galère à chaque fois. D'ailleurs, les restos, c'est jamais après 21h. Et en vrai, même 21h, c'est un peu tard. Parce qu'après, on met du temps à digérer et on dort mal. Genre maintenant, quand je fais mes courses, je regarde les étiquettes derrière, glucides, calories, ces genres de trucs. Alors qu'avant, je m'en foutais. Le seul truc qui comptait, c'était le prix. Moins c'est cher, plus c'est bon.
3: C'est une bonne règle, ça, en général.
0: Mais c'est marrant.
3: Mais il a raison, hein.
0: Oui, bah alors, attends qu'il atteigne les 50. Parce que ça va. C'est ça aussi, c'est exponentiel.
3: Ouais.
0: C'est comme les poils dans les oreilles. Mais oui, mais c'est vrai, à 20 ans, t'en as pas.
4: Non.
0: Et tout d'un coup, ça se met à pousser à des endroits où t'as pas du tout envie que ça pousse.
4: Eh ben, j'ai hâte.
0: Oui, tu vas voir.
4: C'est bien vendu.
0: Dans le nez, dans les oreilles, tout ça. Super. Il y a que des avantages à vieillir. Vraiment, c'est vraiment très sympa.
6: Soyez les bienvenus si vous venez de nous rejoindre. 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
0: Bon, en tout cas, le chanteur qui arrive, là, lui, il s'en fout, puisque de toute façon, il le voit pas. C'est la vérité.
6: C'est vrai.
0: Et on parle d'un génie absolu, là. Bah, on est d'accord, hein. De génie pur. Voilà, Stevie Wonder, évidemment. On est sur RFM. Bonne journée.

0: 6h44 sur FM dans les héros du jour, car on va nous parler d'une Espagnole qui a trouvé un moyen radical pour le coup pour récupérer sa maison occupée par des squatteurs.
1: Ah ouais, vous allez voir ça, c'est une histoire assez hallucinante. Et puis la musique continue avec Alogero notamment. Vous êtes sur RFM dans le meilleur des réveils et on est avec vous jusqu'à 10h.
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0: Ascenseur, l'horoscope de Caro avant 7h, il est 6h52. Vous allez écouter aussi Kylie Minogue avec Got to be Certain. Mais tout de suite, c'est les héros.
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2: 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Alors, qu'est-ce qu'on a aujourd'hui sur RFM ?
0: Notre héroïne de ce matin, elle manque pas d'imagination ni de courage d'ailleurs.
3: Ouais, c'est une retraitée. L'histoire se passe en Espagne et elle a refusé de baisser les bras face à une situation complètement incroyable puisque quand elle retourne chez elle, après avoir pris quelques vacances, elle découvre que son logement est en fait occupé par des squatteurs qui sont allés jusqu'à changer la serrure pour l'empêcher de rentrer. Elle n'est pas contente. No está contenta. Et donc, elle se plaint.
0: Elle maîtrise tellement bien cette langue.
3: Elle va à la police, etc. Elle va voir la police, pardon. Et elle juge que les procédures sont beaucoup trop longues parce que vous savez que quand votre appartement est squatté, finalement, c'est pas vous qui avez forcément raison. Elle a 70 ans quand même. Et là, elle se dit, non mais attendez... Je vais m'en occuper toute seule. Donc elle prend les choses en main, une méthode assez originale. Elle a repéré un nid de guêpe dans un arbre voisin. Et qu'est-ce qu'elle fait? Elle récupère le nid de guêpe de ses petites mains et elle le lance à l'intérieur de la maison par une ouverture qui était restée accessible. Donc résultat, panique à l'intérieur de l'appartement. Les occupants sont complètement flippés et donc ils quittent les lieux en catastrophe. Elle récupère son appartement. Mais dites-vous quand même que c'est une histoire qui a beaucoup fait parler en Espagne parce que maintenant ça pourrait se poursuivre devant les tribunaux. C'est-à-dire qu'on l'accuse.
0: Bien sûr.
3: D'y être allé pas par le dos de la cuillère, si je puis dire.
0: Non, mais évidemment, c'est pas la bonne solution de se faire justice soi-même, ça on le sait, mais ça peut avoir du bon quand même. Voilà.
3: Ça fait quand même du bien.
0: Ça fait quand même du bien, évidemment, on imagine.
3: Gardez cette astuce.
0: Ouais.
3: Ça vous arrive.
0: Les bons conseils de Caro du matin. Gardez cette astuce, balancez des nids de guêpes. Allez, Kylie Minogue maintenant sur AFM. A tout de suite.

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1: L'horoscope de Caro, probablement un des moments les plus importants de la journée, je me tais.
2: Ça, je te le fais pas dire. L'horoscope de ce mercredi 10 juin, si vous êtes bélier, votre attitude positive fera toute la différence. Les taureaux, mieux organisés que d'habitude, vous pourrez accélérer la finalisation d'un projet. Si vous êtes gémeaux, c'est une journée idéale pour l'introspection. Les cancers, vous vous faites désirer, mais attention à ne pas pousser les autres à bout. Les lions, évitez les regrets, l'avenir vous réserve de belles surprises. Si vous êtes vierge, un détail pourrait bien faire pencher une décision en votre faveur. Ne cédez pas à la facilité, les balances aujourd'hui. Scorpion, ouvrez-vous au travail en commun, vous avez tout à y gagner. Les sagittaires, à vouloir aller trop vite, vous risquez de ralentir ce qui vous entoure. Si vous êtes capricorne, c'est une très bonne journée pour faire plaisir et profiter de l'instant présent. Nos amis Verseau, attention à vos paroles, elles pourraient être mal interprétées. Et enfin les poissons, le changement ne vous séduira pas d'emblée, mais vous l'adopterez rapidement.
1: Un des titres maintenant que j'adore, qui est dans ma playlist, vraiment, je l'écoute tout le temps. The Cranberries, Just My Imagination, on est sur FM. Ça, ça met une grosse patate, j'adore ce morceau. À tout de suite sur FM.
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1: C'est l'heure des infos qui vous sont présentées maintenant par Laurent Jules. Salut Laurent.
17: Bonjour Philippe, bonjour à tous. Le ciel de ce mercredi n'arrivera pas à trancher. Ce sera un franc soleil pour le sud-est, mais des averses pour le nord. Rendez-vous dans 2 minutes pour les détails météo. Les nappes phréatiques tirent la langue. Près de 80% étaient en baisse au 1er juin. Le printemps chaud et avare en pluie a vidé les réserves plus vite que prévu. Le bureau de recherche géologique et minière tempère. La recharge hivernale a limité la casse, mais presque la moitié des nappes sont déjà sous les normales, notamment en Lorraine et en Auvergne. Avec un printemps parmi les plus chauds jamais enregistrés, l'été s'annonce sous haute surveillance. Mais de l'huile, ce mercredi, les usagers des trains risquent encore de voyager en mode sardine. La SNCF annonce la suppression d'un TGV sur trois, un intercité sur deux et des TER très secoués, dont de nombreuses régions en Île-de-France. Les RER et Transilien seront aussi dans la tourmente. Quatre syndicats dénoncent notamment l'ouverture à la concurrence et appellent à 24 heures de grève. La garde à vue de Patrick Bruel va prendre fin ce matin. Dans la foulée, le chanteur sera présenté à un juge déjà accusé de viol et d'agression sexuelle par une quinzaine de femmes. Une nouvelle plainte est en préparation. Une comédienne de 46 ans s'ajoute aux accusations pour des faits qui remontent à l'an 2000. À l'époque, elle avait 19 ans. Elle souhaite rester anonyme. L'Europe met un pied de plus vers la Lune. L'Italien Luca Parmitano pilotera la mission Artemis 3 en 2027. À ses côtés, trois astronautes de la NASA pour tester deux alunisseurs avant le grand retour sur la Lune prévu en 2028. Ce sera une mission préparatoire pour maîtriser les manœuvres complexes entre le vaisseau Orion et les modules. Au Moyen-Orient, le calme n'aura été qu'une parenthèse. Washington a lancé dans la nuit deux salves de frappe contre l'Iran, qu'il accuse d'avoir abattu un hélicoptère américain. Dans le même temps, Israël poursuit son offensive contre le Hezbollah dans le sud du Liban. Les bombardements ont fait 11 morts hier. Direction Rio, Sao Paulo et la Coupe du Monde pour nos footballeuses françaises. Les Bleus se sont qualifiés hier soir pour le Mondial 2027 après leur victoire 1-0 contre l'Irlande. La rencontre se disputait à Grenoble. Une performance collective puisque nos tricolores ont joué à 10 durant les 20 dernières minutes du match. Le foot, c'est aussi la valse des entraîneurs dans le championnat de Ligue 1. Alexandre Dujeu va désormais coacher le FC Lorient. Il a signé pour les deux prochaines saisons. Le nouvel entraîneur des Merlus avait trouvé un accord la semaine dernière avec son ancien club, le SCO d'Angers, pour résilier son contrat. Il est remplacé par Stéphane Gilly.
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2: Du grand soleil aujourd'hui pour le sud-est, du Roussillon à la Méditerranée. Plus au nord, le ciel va s'agiter. Des averses parfois orageuses ce matin entre Grand Est et Bourgogne. En journée, les éclaircies reprendront la main vers le centre Val-de-Loire et le Limousin. Côté température, ce sera le grand écart avec 31 degrés maximum en région PACA. Et en Corse également, là où il fera le plus chaud. Quasiment moitié moins au nord avec 16 à 19 degrés jusqu'à 22 degrés en général. 26 pour le Roussillon. Voilà pour les prévisions météo. Excellent réveil avec RFM.
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19: Bonjour, bienvenue sur FM, je suis Philippe Lelouch, c'est le meilleur des réveils, c'est tous les jours, 10h. Et aujourd'hui, on est le mercredi 10 juin, c'est la journée mondiale du tricot.
2: Ah.
19: La passion de Caro.
2: Ah, j'adore.
19: Et le pire, c'est que c'est pas une vanne.
2: Non, premier degré.
19: Premier degré, elle adore le tricot, Caro. Donc si ce matin, vous gagnez 500 euros... À RFM paye vos courses, vous pourrez, selon mes calculs, vous achetez à peu près 15 kilos de laine, soit environ 300 pelotes. Voilà, de quoi faire pas mal d'écharpes, de pulls et de bonnets. C'est bien la saison.
2: Oui, c'est bien pour l'été.
19: Ouais. T'aimerais bien savoir faire des bonnets?
2: Oui, aussi, mais je suis hyper nulle. Moi, je sais juste faire une sorte de ligne qui sert à rien. Enfin, oui, c'est même pas une écharpe, c'est
19: une ligne.
2: C'est quelques mailles comme ça.
19: Ouais, que tu peux mettre pour poser des couteaux, par exemple.
2: Par exemple. Voilà. Un petit napperon.
19: Un petit napperon. Hey, et ça a disparu, ça, la mode des napperons.
2: Oui,
19: il y avait ça chez ma grand-mère, tout ça. Il y avait
20: sur
19: des
20: la télé.
2: Chez les vieilles,
19: sur la télé.
20: Bah ouais.
19: Avec des bibelots. Ah, déjà, le mot bibelot, il me fout le bourdon.
2: Mais c'était plus souvent en crochet qu'en tricot, ouais. Vraiment, si je peux me permettre.
20: Pardon, on a affaire à une experte, on peut pas.
19: Ouais, ouais.
2: Allez, à 7h20, les amis, RFM paye vos courses. Vous vous inscrivez en envoyant course par SMS au 739-16. Il y aura des questions sur le musée d'histoire naturelle. Et dans 3 minutes, je vous donne aussi le top des bienfaits des fruits.
19: Ah bah j'imagine. Ouais. Le vin, ça compte comme du raisin pour toi, non? Ouais, c'est ça. Allez, on écoute The Cranberries. J'adore ce morceau, Just My Imagination. Montez le son, si vous êtes en voiture, soyez prudents. Mais kiffez, c'est le printemps. Allez.

0: 7h08 sur FM, ça fait du bien ce morceau, je l'adore. On retourne en discothèque dans les années 80, là aussi, avec une très très bonne musique, pleine de souvenirs modernes, Talking avec Your My Heart, Your My Soul et leur coupe de cheveux affolante, dont je rêvais à l'époque, je dois bien le reconnaître. Mais maintenant, c'est l'heure du top.
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0: Alors, tu nous as préparé un top, Caro, des bienfaits des fruits et légumes, mais en fonction des couleurs.
3: Oui,
0: là, ça va, je vais adorer ce moment.
3: Est-ce que tu sais ce que c'est qu'un légume?
0: Oui, ah bah oui, je suis bien obligé. Il y a longtemps que j'ai arrêté les frites. Hein. Mais c'est pas un kiff. Hein. Je prends des légumes tous les repas, mais c'est pas un kiff,
3: ouais,
0: je dois le reconnaître.
3: Obligé. Non, mais là, on va parler des couleurs, parce que les couleurs agissent finalement sur notre organisme et sur nos organes. Par exemple, le violet. Le violet, il y a quoi comme fruits et légumes violets?
0: L'aubergine.
3: Ouais, l'aubergine, très bien. Quoi d'autre?
0: Le radis.
3: Non, ça c'est plutôt rose.
0: Mais non, il y a du noir.
4: Les betteraves.
3: Les betteraves, les myrtilles, oui. Voilà, tout ça.
0: Ah oui.
3: Toute cette famille de violets. Et bien ça agit sur le cerveau, par exemple.
0: Ah bah bon.
3: Donc plus vous en mangez, plus vous êtes intelligent.
0: Ah bah
3: le vert.
4: Les épinards.
0: Ah bah la salade, oui.
3: La salade.
0: Oui, bon allez, arrête, c'est relou.
3: Ça agit. C'est toi qui es relou, mais t'es insupportable. Ça agit sur le foie. C'est marrant, il n'y a rien qui agit sur la gentillesse. Les tomates, les radis,
0: carottes,
3: les framboises.
0: Oui. Ça rend aimable. Ma grand-mère disait toujours ça, les carottes, ça rend aimable.
3: Tout ce qui est rouge, tomates, radis, framboises, etc., fruits rouges, ça va soutenir le cœur. Et là, on n'en mange pas beaucoup et c'est dommage. Le chou-fleur, le panais, tous ces vieux un peu légumes revisités, ça c'est très bon pour la digestion. Tout ce qui est blanc, ça va être bon pour la digestion. Voilà, j'espère que vous avez retenu
0: l'association
3: couleurs et bienfaits.
0: Il y a un classement
4: en fonction des couleurs.
0: En fonction et de la taille. Mais bon, je ne suis pas sûr que ce soit le...
4: Non, c'est pas l'endroit, Philippe.
0: C'est pas l'endroit. Allez, les modernes talking tout de suite avec RFM. On est bien avec vous, 6h-10h. C'est le meilleur des réveils. Restez, hein. On va ricaner encore ce matin. A tout de suite.

0: Tous les jours, elle chante. C'est comme ça. 7h13 sur RFM. Ça va être bientôt RFM paye vos courses hein, dans quelques minutes avec un chèque qui peut aller jusqu'à 500 euros. Et des questions aujourd'hui sur le musée d'histoire naturelle qui a ouvert un 10 juin.
1: 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Faites-le. Prenez votre téléphone. Course au 739 16. Je vous expliquerai aussi pourquoi le secret du bonheur se situe peut-être. J'ai bien dit peut-être.
0: Dans le sommeil.
1: Dans le jardin. Non, dans le jardin cette fois.
0: Dans le jardin.
1: Oui, encore ouais. Faut-il en avoir un, tu vas me dire.
0: C'est quoi cette mission de retraité là ?
1: Écoute,
0: on est heureux quand on dort, dans le jardin.
2: On a fait du tricot.
0: Quand on fait du tricot. Oh la vache. Allez, pour la musique, on continue à se faire plaisir avec les Black Eyed Peas et Where is the Love. Tout ça, c'est sur RFM, bien sûr. Restez avec nous. On est ensemble jusqu'à 10h dans le meilleur des réveils.
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0: 7h20 sur FM, bientôt Jean-Pierre Madère avec le Macumba, Macumba, on danse tous les trois. Mais tout de suite, c'est
1: chinoise par contre.
0: Qui paye vos courses. Non, c'était pas chinois, c'était un accent bizarre.
1: Ouais.
0: Non, je sais. Ah oui, tiens, oui, ça ressemblait un peu. Allez, jingle.
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0: 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On ne triche pas, mais on aide.
1: Voilà. Voilà,
0: on aide à gagner 500 euros.
1: Le jeu revient aussi à 8h20, donc inscrivez-vous. Vous avez encore le temps de venir jouer avec nous. Trois questions qui arrivent dans un instant, jusqu'à 500 euros à gagner. Et des questions sur le musée d'histoire naturelle
0: de
1: Paris.
0: Le premier musée que j'ai visité dans ma vie, c'est ma maman qui m'avait emmené. J'avais trouvé ça fascinant. Il y avait des dinosaures.
1: Ouais, il y avait des squelettes de dinosaures.
0: Des squelettes. De bah oui, pas des vrais. Oui, carreaux, des squelettes. Je me mets des fois, mais vraiment, je te jure.
1: Ouais, je précise.
0: Ah, il y a des vrais dinosaures, allez-y. Hein. Ah, bah dis donc. Ça fait un petit peu peur, mais c'est sympa. Avec qui on joue, ma Juju?
3: On accueille Séverine qui habite à Bourgogne, dans la Marne.
0: Bonjour, salut, ma Séverine.
4: Salut Philippe, salut Caro, je suis trop contente d'être avec vous.
0: Mais nous aussi, on est trop contents, Séverine. Tu vas bien? T'es chez toi ou t'es au boulot déjà?
4: Alors, j'étais pile poil en train de préparer, donc je suis entre chez moi et le boulot. Non, bon. Je suis à la maison.
0: Eh bah, génial, profite bien. On va essayer vite pour pas que tu sois à la bourre. Mais si tu peux arriver un peu plus riche de 500 euros, c'est cool.
1: Alors, des questions sur le musée d'histoire naturelle qui a ouvert un 10 juin, mais en quelle année? Est-ce que c'était en 1640, en 1793 ou en 1980?
0: Eh bien, c'était peu de temps après la Révolution française, moi je le sais. Parce que...
4: Alors, je dirais 1793.
0: Ben, c'est exactement bravo. Ça, bravo. C'est, je pense, le plus vieux musée de France.
1: Dans quel jardin parisien se trouve le musée d'histoire naturelle? Le jardin des plantes, le jardin des Tuileries ou le jardin de Philippe Lelouch?
0: Alors non, mais j'ai des dinosaures dans mon jardin, mais c'est pas... C'est... Alors écoute, c'est pas les Tuileries...
4: Donc je ne dirais pas celui de Philippe Lelouch. C'était quoi le troisième?
0: Le jardin des plantes.
4: Le jardin des plantes.
0: Ben, c'est exactement ça. Ah ben alors, bravo.
1: Combien y a-t-il de spécimens dans le musée? Est-ce que tu penses qu'il y en a 600, 50 000 ou 130 000?
0: C'est un max, je peux te dire, Séverine. C'est le
4: alors,
0: max du max.
4: Je dirais qu'il y en a beaucoup, 130 000.
0: Et bien c'est gagné, 500 euros. Bravo Séverine. On est trop content pour toi. Bah écoute, vraiment, profite bien de cette journée. T'as beau temps chez toi ou pas?
4: Non, c'est tout gris, mais vous avez refait ma journée,
0: t'es trop mignonne.
4: Il y a du soleil partout.
0: Eh bah, ben profite, passe une belle journée, une belle semaine.
4: Merci.
0: On t'embrasse très fort, ma Séverine.
4: Merci, gros bisous,
0: Gros bisous. Allez, on continue en musique. Oui, bien sûr, l'animateur d'auto-tamponneuse, Jacques Hiver, c'est moi, avec Jean-Pierre Madère, Macumba. On se retrouve juste après pour un plaisir.

0: 7h27 sur FM. Ne bougez pas, hein, parce que dans le journal de Caro, on va vous expliquer qu'il existe dans votre jardin une bactérie qui peut vous faire du bien.
1: Ouais, ou dans la terre, tout simplement.
0: Oui,
1: parce que quand t'as pas de jardin, du coup, t'as de la terre. Et dans la terre, il y a une bactérie sympa. Les infos arrivent très vite. Toujours le meilleur de la musique sur RFM, ça change pas. Maroon 5 arrive dans un instant avec She Will Be Loved. Vous êtes sur RFM dans le meilleur des réveils. On est tous malades, mais on est tous heureux.
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0: C'est l'heure des infos tout de suite avec Laurent Julette. Salut Laurent.
20: Bonjour Philippe, bonjour à tous. Ce ne sera pas la même ambiance partout ce mercredi dans le sud-est de la France. Vous allez vous balader en t-shirt. Au nord, vous allez plutôt sauter à pieds joints dans les flaques d'eau. Vos prévisions météo arrivent dans deux minutes. Il n'en rame pas une. La grève à la SNCF ce mercredi, elle va laisser un TGV sur trois et un intercité sur deux à l'arrêt. Pour les usagers des TER, ce sera un parcours du combattant. Le trafic est annoncé comme perturbé du centre Val-de-Loire à la Provence, Alpes-Côte d'Azur. très fortement perturbées en Auvergne-Rhône-Alpes, Bretagne et les Hauts-de-France. En région parisienne, les RER et Transiliens trinquent également. Les syndicats dénoncent notamment l'ouverture à la concurrence. Paris, où le nouveau maire Emmanuel Grégoire a dévoilé hier un lourd bilan dans le périscolaire. 132 animateurs ont été suspendus depuis janvier, dont 52 pour suspicion de violences sexuelles ou sexistes. Il annonce la création d'une commission d'enquête indépendante sur le sujet. Les syndicats dénoncent des suspensions trop systématiques, parfois pour de simples violences éducatives. C'est un voyage qui s'annonce comme un moment fort de la rentrée. Le pape Léon XIV sera en France du 25 au 28 septembre. Hier, l'Église a dévoilé son itinéraire. Il célébrera plusieurs messes en plein air. À Paris, le lieu reste encore à trancher. Les Invalides, le Champ de Mars ou le cours de Vincennes, un espace suffisant pour accueillir les 400 000 personnes attendues. Le pape se rendra ensuite à Lourdes avant une dernière célébration à Metz. L'émotion autour de la mort de Liana ne retombe pas. Une nouvelle marche blanche s'est tenue hier en Charente-Maritime. L'avocat des parents de la victime a épinglé le manque de moyens de la justice. En soirée, Emmanuel Macron est sorti du silence et a tenu à avoir une pensée pour les familles touchées par les drames, les horreurs. Le numéro 1 de la gendarmerie a lui reconnu un échec. À la veille du coup d'envoi du mondial de foot, la ville de Clermont-Ferrand veut éviter toute flambée. Elle va appliquer un couvre-feu aux mineurs de moins de 16 ans, non accompagnés, de 23h à 7h du matin dans tout le centre-ville, sous peine d'amende de 150 €. C'est une réponse directe aux récents incidents survenus après des rencontres de foot et des mobilisations en ligne. L'équipe de France féminine de foot qualifiée pour la Coupe du Monde 2027. Hier soir à Grenoble, nos Bleus ont battu l'Irlande 1-0. Des Françaises réduites à 10 à 20 minutes de la fin de la rencontre. Mais elles ont tenu et ont décroché leur billet pour un 5e mondial consécutif.
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21: Du grand bleu ce mercredi, du Roussillon à la Méditerranée. Ailleurs, ce sera mitigé ce matin avec des averses parfois orageuses. Du Grand Est à la Bourgogne, les éclaircies vont ensuite progressivement s'imposer. Du centre-Val de Loire au Limousin, les températures entre 7 et 11 degrés relevées ce matin pour les minimales au nord. C'est frais, couvrez-vous. 10 à 15 au sud et jusqu'à 19 en Méditerranée. Cet après-midi, ça monte du côté du sud de la France avec un maximum de 31 degrés en région PACA et en Corse. Partout ailleurs, il fait plus frais.
0: Avant que Caro nous parle des bienfaits sur notre santé d'une bactérie qui se trouve dans la terre, donc en forêt, dans les jardins, dans les parcs, voici Maroon 5 et She Will Be Loved. 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

0: Je vais vous dire la vérité, à 7h37 sur RFM, c'est pas parce que je travaille à RFM que je vais vous dire ce que je vous dis. La programmation musicale est dingue. Ouais. C'est-à-dire que la Fleetwood Mac, qui fait partie de la musique que j'adore le plus au monde, ça va être maintenant Little Lies. C'est pas souvent qu'on l'entend en radio. C'est extraordinaire, je suis très content d'être là, voilà. Mais maintenant, c'est l'heure de JC.
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0: Alors, Caroline, qu'est-ce que c'est que cette bactérie qui se trouve dans notre jardin qui nous fait du bien?
2: C'est la Mycobacterium vaçae, figure-toi.
0: Oh.
2: Ouais.
0: Ça, c'est vaçae. Vaçae.
2: Vaçae.
0: Oui, parce que oui, vaçae, bah... ça veut... c'est pas très latin. Hein. Vaçae. Vaçae. Vaçae.
2: J'ai plus la ref de mes cours de latin quand j'étais en sixième. C'est une bactérie au nom un petit peu compliqué, c'est sûr, mais non. Qui pourrait avoir des effets étonnants sur notre morale. En fait, en jardinant, ou simplement même si vous êtes juste en contact avec de la terre, cette bactérie, sachez-le, elle peut pénétrer dans notre organisme par la peau ou par la respiration, et une fois à l'intérieur de notre corps, elle stimulerait certaines cellules du système immunitaire et elle favoriserait aussi la production de sérotonine. Je vous en parle souvent, de la sérotonine, cette fameuse hormone du bien-être.
0: Qui nous fait du bien.
2: Qui nous fait du bien. Donc, à la clé, moins de stress, une anxiété qui diminue, une sensation générale d'apaisement. D'ailleurs, c'est pour ça, probablement, que les gens disent qu'ils adorent jardiner. Ils ne savent pas trop pourquoi, mais en fait, si ça se trouve, ils respirent cette bactérie, et ce qui fait qu'ensuite, vous vous sentez hyper bien. Donc, quand on n'a pas de jardin, comment on fait?
0: Bah, on va se balader en forêt.
2: Ouais, par exemple. Ou même dans un parc, hein, ça marche.
0: Bah, dans un parc.
2: Tu vois?
0: Oui.
2: Chez quelqu'un qui a un petit.
0: Ou chez quelqu'un qui a un jardinier.
2: Un petit lopin de terre.
0: Oui.
2: Vous allez simplement prendre de la terre, comme ça, vous la respirez. Et normalement, vous devriez vous sentir un petit peu moins déprimé. Voilà. J'adore cette histoire.
0: Oui, mais ça fait du bien. C'est vrai que d'aller se balader en forêt, dans les maquis, tout ça, c'est vachement agréable.
3: On l'a fait un petit peu en Corse, hein, la semaine dernière.
0: On l'a fait.
2: Se sentait tout de suite mieux, c'est fou.
0: Oui.
2: Hein.
0: Ouais.
2: T'imagines, les gens, ils vont sniffer de la terre, là. Ils vont se dire, oh là là, Caro, elle a dit qu'il fallait,
0: oui,
2: il fallait respirer.
0: Elle pense qu'elle a un impact monstrueux sur la population, ça qui est dingue. Ah, laissez-nous rêver. De la musique encore et toujours. Fleetwood Mac, bah, si vous ne connaissez pas, écoutez ça, mais vous connaissez évidemment. C'est canon, Fleetwood Mac. À tout de suite sur RFM.

0: 7h43 sur FM, bientôt le zapping avec un homme qui témoigne de la dure réalité d'avoir un enfant en bas âge. En gros, il n'a plus de vie, mais ça, on connaît
1: tout
0: ça.
1: Simplement. Ouais. Ensuite, il y aura l'horoscope qui arrive sur RFM, toujours le meilleur de la musique, avec Mylène Farmer, par exemple. C'est une belle journée, fait-il le dire. Vous êtes sur RFM, on est dans le meilleur des réveils et on est avec vous jusqu'à 10h. On est ravis, les amis.
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0: 7h53 sur FM. Bientôt, je vous emmène dans les années 90 avec Ace of Base et The Sign. Et The Sign, c'est ça, hein?
1: Oui, c'est ça.
0: J'ai souvent confondu ça avec Bananarama, moi, je sais pas pourquoi.
1: Oui, ça se ressemble un
0: ça
1: peu.
0: Ça se ressemble
1: non,
0: un peu.
1: C'est pas oui. Idiot comme remarque.
0: Non, ça n'est pas idiot. Mais pour l'instant, c'est le zapping.
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0: Bon, quand t'es môme, quand t'es jeune, adolescent, tout ça, le week-end passe beaucoup trop vite.
1: Hein, oui. On sait. Bah, ça, Lucas,
0: et quand,
1: il est d'accord.
0: Ouais, ouais. Et quand lundi arrive, c'est vraiment ton pire ennemi. Et puis tu te dis, oh, là, il me reste encore 5 jours de boulot avant le prochain week-end. Bah, et ça, oui, c'est quand t'es jeune.
1: Avant d'aller chez Disney. Mais quand t'es parent, cette vision-là change radicalement. C'est-à-dire que ça devient carrément l'inverse. Et bizarrement, t'as qu'une seule hâte, c'est de retourner bosser. Écoutez.
4: Depuis que je suis papa de 2 enfants, j'attends le lundi, mais avec une telle impatience. Il faut savoir que quand t'es parent, un week-end, c'est 63 heures de tunnel. Oui, j'ai compté. Parce qu'entre les petits pots, les couches, les sorties au parc, les cris, la jalousie, les crises, et tout ça pour seulement 2 demi-parts fiscales. Ah ça, je peux vous dire que la semaine, on délègue. Nounou, école, activité extrascolaire, babysitter. Le motto, c'est moins on les voit, mieux on se porte. Mais objectivement, ils préfèrent quand c'est la babysitter de terminale qui vient s'occuper d'eux tous les soirs. Le week-end, on ne fait plus rien. Alors merci, merci du fond du cœur, Charlemagne, d'avoir inventé l'école. Parce que pouvoir déléguer la charge de ses enfants 40 heures par semaine de manière totalement décomplexée, ça, c'est du génie.
0: Et bah, vous savez quoi ?
1: Et parfois gratuit.
0: Le pire dans tout ça, c'est que ces moments-là, après, bah on les regrette.
1: Bah
0: c'est
1: oui.
0: Vrai. C'est complètement
1: on
0: dingue.
1: On n'en a pas assez.
0: Ouais, quand ils étaient tout petits, etc. Ouais, oui. Sont... Bah oui, c'est comme ça.
1: Bah surtout que les emmerdes, tu sais, ne s'arrêtent jamais. Et plus.
0: Ah non, alors là, je le confirme.
1: Plus ça les emmerde.
0: Oui, non, ça, oui. Et puis plus ça coûte cher. Voilà.
1: Et puis Philippe, il est bien au courant parce qu'il a 17 enfants, donc je peux vous dire que c'est quoi il parle.
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1: Ace of Base sur RFM, The Sign, et on se retrouve juste après pour le meilleur des réveils.

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1: L'horoscope de Caro, le moment suspendu dans le temps. Et j'exagère à peine.
2: Oui, c'est toi, Caro. Ça se sent. Alors, les béliers, en plus, t'as un bon horoscope aujourd'hui. Votre attitude positive fera toute la différence. Si vous êtes taureau, vous êtes mieux organisé que d'habitude et vous pourrez accélérer la finalisation d'un projet. Les gémeaux, journée idéale pour l'introspection. Les cancers, vous vous faites désirer, mais attention à ne pas pousser les autres à bout. Si vous êtes lion, il va falloir éviter les regrets. Aujourd'hui, l'avenir vous réserve de belles surprises. Un détail pourrait bien faire pencher une décision en votre faveur. Ça, c'est pour les vierges. Les balances, ne cédez pas à la facilité. Si vous êtes scorpion, ouvrez-vous au travail en commun. Les sagittaires, à vouloir aller trop vite pour risquer de ralentir ceux qui vous entourent. Nos amis capricornes, très bonne journée pour vous faire plaisir et pour profiter de l'instant présent. Les verseaux, attention à vos paroles, elles pourraient être mal interprétées. Et enfin, si vous êtes poisson, le changement ne vous séduira pas tout de suite, mais vous l'adopterez finalement assez rapidement.
1: C'est vraiment bien tout ça. C'est un bon horoscope ce matin.
2: Ouais,
1: tout le monde est content.
2: Tout le monde est content.
1: Allez, les infos tout de suite, et puis ce sera suivi de Craig David avec Walking Away sur RFM. A tout de suite.
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1: Et les infos vous sont présentées maintenant par Laurent Jules. Bonjour Laurent.
11: Bonjour Philippe, bonjour à tous. C'est mercredi, jour des sorties ciné. En haut de l'affiche, un grand soleil pour le sud-est de la France. Du nord au nord-est, ce sera plutôt un temps à s'enfermer dans une salle de ciné. Météo complète dans deux semaines. Et la France pourrait connaître un nouveau grand coup de chaud dès la semaine prochaine. Les modèles de Météo France envisagent un possible dôme de chaleur avec des pointes à 38 degrés, voire 40 près de l'Espagne. Tout se jouerait autour du 11 juin avec un blocage anticyclonique qui ferait remonter l'air ibérique. L'ampleur du phénomène reste incertaine, mais le scénario d'un été qui démarre très fort prend forme. SNCF, c'est pas possible. Les trains tournent au ralenti ce matin. Un TGV sur trois est à l'arrêt. Intercité sur deux et des TER en pagaille supprimés dans presque toute la région. En Auvergne-Rhône-Alpes, Bretagne et les Hauts-de-France, c'est quasiment la panne sèche. En Île-de-France, les RER et plusieurs lignes transiliens sont aussi secoués. Quatre syndicats dénoncent notamment l'ouverture à la concurrence et appellent à 24 heures de grève. L'enseigne de vêtements Mango fait chanvre à part alors que le prêt-à-porter souffre de la concurrence des plateformes en ligne. La marque espagnole annonce l'ouverture de 45 nouvelles boutiques en France d'ici deux ans et la création de près de 700 emplois. Elle va renforcer son maillage dans les villes moyennes. Le groupe d'habillement se targue d'une croissance de plus de 20% de chiffre d'affaires en France ces cinq dernières années. L'info de la nuit à l'étranger, le calme au Moyen-Orient n'aura été qu'une parenthèse. Washington a lancé dans la nuit deux salves de frappe contre l'Iran, qu'il accuse d'avoir abattu un hélicoptère américain. Et direction les États-Unis pour nos footballeurs français, les Bleus vont s'envoler à la mi-journée pour Boston, leur camp de base pendant tout le mondial. Et J-1 avant le grand frisson, Mexique, Afrique du Sud. Pour ouvrir le bal demain soir, les hommes de Didier Deschamps, eux, entreront en scène mardi prochain face au Sénégal. À propos du mondial de foot, la mairie de Clermont-Ferrand va imposer un couvre-feu dans tout le centre-ville pour les moins de 16 ans, non accompagnés, de 23h à 7h durant toute la compétition, sous peine d'une amende de 150 €. Enfin, un coup d'œil aux sorties ciné de ce mercredi, avec du lourd à l'affiche dans Disclosure des Spielberg. Revient à la science-fiction et imagine la révélation d'une vie extraterrestre. Le Vertige, premier film d'animation de Quentin Dupieux, débarque aussi en salle. Dans Fils de personne, Romain Duris part en Thaïlande sur les traces des origines de son fils adoptif et Soderbergh signe The Christophers.
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2: La météo pour aujourd'hui, le soleil, vous le trouverez dans le sud-est avec un grand, grand soleil du Roussillon à la Méditerranée. Au nord, les candidats vont affronter les épreuves météo ce matin avec des nuages, des pluies, des averses parfois orageuses du Grand Est à la Bourgogne. La clé des éclaircies sera à récupérer en journée vers le centre Val-de-Loire et le Limousin. Et pour les températures, ça tournera entre 16 et 22 degrés maximum en général, jusqu'à 31 degrés en région PACA maximum et en Corse. 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
1: Bonjour, bienvenue sur FM, Philippe Lelouch, le meilleur des réveils. 10 heures. Ah bah 10 heures.
2: On a rien compris,
1: bah celui qui a rien compris, c'est qu'il faut qu'il aille chez l'ORL. Nous sommes le mercredi 10 juin. Bonne fête à tous les Landry.
2: Waouh, on dirait un nom de ville.
1: Oui, mais il y en a des Landry. Il n'y en a pas beaucoup.
5: Non.
1: Mais il y en a. Je pense pas qu'ils soient nombreux, hein, mais ça vient de Landric d'ailleurs, c'est un prénom germanique. Lande comme région, Eric comme puissant.
2: Ah bah, c'est super, merci voilà. Pour cette info.
1: Ah oui, bah, voilà des infos intéressantes. De toute façon, c'est assez rare les prénoms qui signifient loser, hein, abruti ou tête de con. Il y en a pas beaucoup. Hein.
5: À chaque fois, c'est le meilleur.
1: Ouais. C'est rare que tu traduises un prénom et que c'est con comme une soupière, c'est rare. Tu vois.
2: Une bonne ambiance encore dans le meilleur des réveils ce matin. 8h20, RFM paye vos courses. 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Ça tombe quasiment tout le temps. Hein,
1: tout le temps, quasiment.
2: Philippe triche tellement.
1: Non, je triche pas, j'aide.
2: Il vous donne tellement les réponses. À un moment donné, tu sais, on va aller se servir sur ton propre salaire, Philippe. La direction m'a dit ça hier. Si tu continues. Je vais vous expliquer aussi pourquoi la Coupe du Monde de foot n'est pas bonne du tout pour la libido.
1: Ah oui.
2: J'adore cette info. Elle arrive dans
1: un
2: instant.
1: Je déteste le foot.
2: C'est pour ça. Oui, mais c'est vrai, ta femme adore le foot.
1: Non, alors je dis ça, mais la Coupe du Monde, j'aime bien. Il faut reconnaître que la Coupe du Monde, j'aime bien.
2: Allez, tu ne feras pas l'amour pendant cette période, sache-le.
1: Non, encore. Pour la musique, Mylène Farmer, c'est une belle journée sur FM qu'on a déjà entendue, non?
12: Oui, non, là c'est Craig David.
1: Oui, c'est Craig David, Walking Away. A tout de suite sur FM.

0: 8h, miroir, dis donc, faites un vœu. Allez.
1: Touchez-vous le bout du nez.
0: Voilà, j'étais sûr que tu allais dire ça. Elton John, Sir Elton John, I'm Still Standing, que j'adore. Mais tout de suite, les copines de Caro.
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0: Les filles, vous voulez participer au débat ou lui proposer des idées de sujets ou tout simplement nous faire un coucou? 06 08 900 901, c'est le WhatsApp de l'émission, c'est gratos. Vous envoyez un petit message, ça nous fera toujours bien plaisir.
1: Alors, cette info est dingue, je me frotte les mains d'avance. Qui dans le studio, en toute honnêteté, qui aime le foot, qui va regarder le foot pendant la Coupe du Monde? Julie, Jérôme, Lucas.
3: Non, j'en ai rien à faire.
1: Ok, Vincent Richard, il va regarder. Philippe Lelouch.
0: Oui, j'aime bien les matchs de. En tout cas, j'en connais un qui nous écoute en ce moment et qu'on embrasse, qui va le regarder parce qu'il a que ça à faire, c'est Philippe Husson.
3: Bah oui, sûr.
0: Ouais, il vient de m'envoyer un texto.
4: De là à dire qu'il a fait exprès.
0: Ouais, de là à dire qu'il n'a pas été à l'hosto juste pour regarder le foot. Je veux pas jeter l'opprobre.
4: Ouais, je commence à le connaître.
0: On commence à connaître l'oiseau.
4: Ouais.
1: Bon, bah sachez que tous ceux qui ont levé la main, vous ne ferez pas l'amour pendant toute la période de la Coupe du Monde. Sachez-le, parce que foot et libido ne vont pas du tout ensemble.
0: Ah bon?
1: La Coupe du Monde aura.
0: Mais moi, j'ai dit de temps en temps. Mais je vais faire quand même des câlins de temps en temps.
1: En tout cas, la Coupe du Monde aura un impact sur votre vie sexuelle. C'est les psychologues et les spécialistes de la santé mentale, je vous jure, qui se sont interrogés encore une fois sur cette question. Alors, c'est pas le foot en lui-même qui pose problème, mais c'est tout ce qui va avec. C'est-à-dire les matchs qui finissent tard, qui vous poussent, vous savez, à dormir moins, à faire des apéros, à prolonger la soirée. Alors, les prolongations, c'est pas dans la chambre, hein, je vous dis tout de suite, c'est vraiment avec les potes. Manque de sommeil qui peut perturber aussi la production de testostérone, cette hormone importante s'il en est pour le désir sexuel, n'existe plus. C'est néant. Donc voilà, donc tous ceux qui ont levé la main, ça me fait rire d'avance. Walou, il n'y aura pas de rapport.
4: Nada.
1: C'est nada.
4: Et toc.
0: C'est bien fait pour toi.
5: Voilà. Si ta nana arrive en petite tenue, t'as juste envie de lui dire, mais pose-toi devant la télé, mais tu vois pas que je suis jeune.
1: Mais exactement.
0: C'est ça.
1: Mais vous devenez débile.
0: Oula,
1: vous êtes insupportable. Non, mais on est transparent.
0: Non, mais c'est à qui tu t'adresses? Parce que nous, là.
4: Bah oui, on a abordé.
0: Voilà, on est. Règle tes problèmes de couple chez toi.
1: Non, mais
0: hein,
1: j'ai l'impression qu'il n'y aura rien de plus sexy que 22 mecs qui courent après un ballon. C'est-à-dire, c'est vraiment, c'est peine perdue.
0: 22. Ah oui, t'as raison, 22. Oui, si tu regardes les deux camps.
1: Oui, bah je sais compter encore.
0: Ah ok, on est sur ce terrain-là. Lui, il a tourné ce clip pendant le Festival de Cannes, il y a quelques années maintenant, Elton John. I'm Still Standing, c'est maintenant, c'est sur AFM. Restez avec nous, on est bien, on est ensemble jusqu'à 10h. C'est le meilleur des réveils, on vous embrasse.

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1: Il y aura des questions sur les châteaux de France aujourd'hui. On revient tout de suite en musique. Ah oui, bah ça te fait rire. Bah oui, bah dès que c'est un peu culture et tout, là, il y a.
0: Mais pourquoi tu m'attaques comme ça ce matin? Mais qu'est-ce que je t'ai fait? Je sais compter, les châteaux de France. Oh, la première, j'ai l'impression de faire une émission avec la première de la classe.
1: J'essaye d'élever le niveau de l'émission.
0: Oui, bah voilà. Tu n'y arrives pas bien, hein, je te le dis.
1: C'est une similaire, il faut tout le bonheur du monde. C'est ce qu'on vous souhaite, vous êtes sur RFM, on est ensemble jusqu'à 10h.
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0: 8h21 sur AFM. Bientôt Spin Doctors avec Two Princes. Mais tout de suite, on joue. Allez.
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0: Et aujourd'hui, des questions sur les châteaux français chers à Caroline Iturbide.
2: On joue avec qui, ma Julie, ce matin?
3: On accueille Cécile qui habite à Paris. Bonjour Cécile.
0: Salut Cécile.
4: Coucou toute l'équipe. Salut Philippe. Salut Caro, salut.
0: Comment ça va, ma belle?
4: Eh ben super contente d'être avec vous. Eh ben, par contre, je suis nulle sur les châteaux.
0: Oui, moi aussi. Mais on va t'aider, ouais, on va t'aider. Tu vois, t'inquiète pas, super. Ma Cécile.
2: On va essayer.
0: T'es au boulot ou t'es chez toi?
4: Je suis en cours d'aller au boulot.
0: Ah, t'es en cours d'aller au boulot. Alors on fait vite, on ne fait pas perdre de temps. Allez, vas-y.
2: Dans quelle région se trouve le château de Chambord? Est-ce que c'est en Normandie, en Centre-Val de Loire ou en Bretagne?
4: En Centre-Val de Loire.
0: Voilà, bah tu vois, t'es pas nul, t'as même pas besoin d'être.
4: Ouais, j'y suis allée à celui-là, c'est pour ça, mais c'est tout.
0: Bon, alors celui-là, c'est fait. 300 déjà.
2: Combien de pièces compte le château de Versailles? Combien de pièces? 2300 pièces.
0: C'est ça.
2: 5000 ou 7?
0: Quoi? J'ai rien dit.
4: Peut-être la première.
0: Bah oui, oui, c'est ça, 2300.
4: Oui,
0: c'est ça. Bravo, gagné 400. Allez.
2: Quel est le nom du château qui se trouve dans un bois à l'est de Paris?
0: Oh, ça, c'est facile.
2: Est-ce que c'est le château de Vincennes, le château de Chantilly ou le château d'Angers?
4: Non, Vincennes.
0: Bravo. Allez, gagné 500.
4: Merci,
0: RFM. Eh bien, ça, c'est gagné. Eh bien, ça, c'est une bonne nouvelle, hein, ma Cécile.
4: Ouais, ah, c'est super.
0: Eh bien, je suis ravi pour toi. Qu'est-ce que tu fais dans la vie?
4: Je suis coiffeuse.
0: Masseuse?
2: Coiffeuse,
4: pardon.
0: Bah, c'est le bien-être des gens, quoi qu'il arrive. Quoi.
4: Exactement.
0: Et tu commences
4: j'aime
0: à quelle heure? À 9h?
4: Oui, tout à fait.
0: Est-ce que tu leur fais des massages? Et j'ai une question pour toi, Cécile.
2: Des massages crâniens.
0: Les massages crâniens que je déteste.
2: Ah non, moi j'adore.
4: Non, je le fais avec bonheur, j'adore ça.
0: Mais il y a des gens comme moi qui n'aiment pas ça.
4: Ah oui? Oui, il y en a.
0: Ouais, moi,
4: il y en a qui
0: ne veulent
4: pas qu'on les touche trop longtemps.
5: C'est pas pratique quand t'es coiffeur. Ça ne pas toucher les gens.
4: Non, c'est 1% de mes clients.
0: Ah ouais, bon, bah voilà.
2: Sinon, tout le monde adore. C'est normal, c'est orgasmique.
4: Tout le monde, c'est ça.
0: Orchestre.
4: On
0: s'est rarement plein. Elle n'a pas le sens de l'abus du tout, Caro. C'est ça qui est bien. Bon, on t'embrasse fort, Cécile.
4: Merci beaucoup.
0: Gros bisous et merci d'avoir joué avec nous. Allez, tout de suite, les Spin Doctors avec Two Princes sur FM.

0: 8h26 sur AFM. Restez là parce qu'avant 9h, on va retrouver un héros du jour qui a été capable de trouver une astuce très, très originale pour financer ses études.
1: Ça peut vous donner des idées, c'est dans un instant. Puis les infos arrivent et la musique, encore et toujours.
0: On est bien ce matin sur AFM. Allez, stay with us.
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0: Et le journal vous est présenté par Laurent Julet. Salut Laurent.
24: Salut Philippe, bonjour à tous. Le temps va encore jouer à pile ou face ce mercredi entre des averses au nord, un franc soleil au sud. Les températures vont miser sur la prudence. Point complet sur votre météo dans 2 minutes. Pas la peine de vous éloigner du quai. Il n'y a pas grand chose qui roule ce matin à la SNCF. Un TGV sur 3 est à l'arrêt, un intercité sur 2 et des TER en mode puzzle dans tout le pays, perturbés, fortement perturbés ou carrément très fortement perturbés. perturbés selon les régions. Les RER et Transiliens trinquent aussi. Quatre syndicats dénoncent notamment l'ouverture à la concurrence. D'un rail à l'autre, selon Santé publique France, les passages aux urgences liés à la consommation de cocaïne ont fortement progressé l'an dernier. Plus de 6500 admissions qui ont été suivies de près de 2100 hospitalisations. Les régions les plus touchées sont la Bretagne et la Provence-Alpes-Côte d'Azur. Après une garde à vue prolongée, Patrick Bruel sera déféré et présenté à un juge ce mercredi matin. Il est auditionné depuis lundi pour des accusations de viol et d'agression sexuelle par une quinzaine de femmes. Une nouvelle plainte est en préparation. Une comédienne de 46 ans l'accuse de tentative de viol en février 2000 à son domicile parisien. Elle n'avait alors que 19 ans. Le chanteur conteste tous les faits qui lui sont reprochés. La Cour de cassation doit examiner aujourd'hui les recours dans l'affaire Naël. Elle doit dire si le policier sera jugé pour violence ayant entraîné la mort ou si la qualification de meurtre doit revenir. Si les pourvois sont rejetés, le fonctionnaire sera jugé pour violence mortelle sans autre recours. Si la décision est cassée, le dossier repartira en appel. À deux infos en provenance de l'étranger, des incidents ont éclaté hier soir à Belfast lors de manifestations anti-immigrés au lendemain d'une attaque au couteau imputée à un réfugié soudanais dont la vidéo a provoqué un choc dans le pays. Et puis au Moyen-Orient, le calme n'aura été qu'une parenthèse. Washington a lancé dans la nuit deux salves de frappe contre l'Iran qu'il accuse d'avoir abattu un hélicoptère américain. Direction Rio, Sao Paulo et la Coupe du Monde pour nos footballeuses françaises. Les Bleus se sont qualifiés hier soir pour le Mondial 2027 après leur victoire 1-0 contre l'Irlande. La rencontre se disputait à Grenoble, une performance collective puisque nos tricolores ont joué à 10 durant les 20 dernières minutes du match. Enfin, envie de fouler les coursives du Fort Boyard, il va rouvrir ses portes aux anonymes. France Télévisions lance le casting pour la saison 2027. Vos candidatures sont à envoyer à castingfortboyard@alp.tv.
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3: La météo d'aujourd'hui avec une France quasiment coupée en deux entre le nord et le sud. Le sud-est va profiter d'un grand soleil généreux du Roussillon au rivage méditerranéen. Ailleurs, le ciel va encore jouer au yo-yo ce matin avec des averses parfois orageuses entre Grand Est et Bourgogne. L'après-midi, les éclaircies reprendront la main du centre-val de Loire au Limousin. Les maximales resteront quand même assez fraîches avec 16 à 19 degrés au nord. Continuez de vous couvrir jusqu'à 22 degrés en général, sauf sur le Roussillon, avec 26 degrés maximum et même 31 degrés en région PACA et en Corse.
0: Allez, dans 3 minutes, Caro va nous raconter comment, dans les années 80, bien avant à la mode du financement participatif, un jeune homme a réussi à faire financer ses études. Mais pour l'heure, la musique continue avec Gary Halliwell sur AFM, It's Raining Men. Vous connaissez ça par cœur. On est bien, on est ensemble jusqu'à 10h. Dans le meilleur des réveils, à tout de suite.

0: 8h36 sur FM, je vous emmène bientôt en Italie avec Albano et Romina Power pour Felicità. Mais tout de suite, c'est nos héros.
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2: et des moins bons. Alors, qu'est-ce qu'on a aujourd'hui sur RFM ?
0: Un mec plutôt malin qui avait flairé bien avant l'heure le système du financement participatif. Quoi.
3: Son idée est géniale et vous allez voir, franchement, je peux la reprendre à tout moment. Parce que par exemple, si je te demande un centime, Philippe, tu me les donnes ?
0: Non.
4: Oh. Non, c'est pas un bon exemple.
0: C'est pas un bon exemple.
3: Jérôme, un centime, tu me les donnes.
4: Non plus, mais bon.
3: Mais vous êtes vraiment des rats. Mais c'est horrible de bosser avec vous. Je vous raconte l'histoire. C'est un étudiant américain de 18 ans qui rêve d'aller à l'université, mais un gros problème se dresse devant lui puisque en fait il doit trouver pas qu'un peu, hein, 28 000 dollars.
0: Ah non, aux États-Unis, c'est de l'argent, oui. Ouais.
3: Il doit trouver 28 000 dollars pour financer ses 4 années d'études et lui, il n'a que 2500 euros en poche. Il s'appelle Mike et il a une idée hyper simple mais très très maligne. Il va demander un centime à 2,8 millions de personnes. Il se dit, qui refuse un centime ? À part vous, là, en studio, qui me donnerait mais rien. Je veux dire, sinon, normalement, tu donnes un centime.
0: Si on aurait eu raison, parce que vu la longueur de tes études, on aurait perdu de l'argent.
3: C'est peut-être pas très rentable, mais bon. Donc lui, il va demander un centime à 2,8 millions de personnes. Pour faire connaître son projet, il contacte un chroniqueur qui est très célèbre aux États-Unis qui s'appelle Bob Green. Ses articles sont publiés dans près de 200 journaux à travers tous les États-Unis. Et son appel est relayé dans la presse. L'histoire touche des milliers de lecteurs. Résultat, il y a plus de 77 000 lettres qui arrivent chez lui, accompagnées de dons de toutes sortes. Il y a même des gens qui donnent 2 centimes. Ou 5 centimes, ou 10 centimes. Et grâce à cette incroyable chaîne de solidarité, eh ben, il atteint son objectif. Il récolte même plus d'argent que nécessaire. Il obtient son diplôme. Et son histoire a fait le tour du monde jusqu'à ce qu'on en parle aujourd'hui sur RFM.
0: Tu te rends compte, nous, on est 69 millions de Français.
4: Ouais.
0: Si chaque Français me donnait un centime, ça me ferait 690 000 euros. Et entre nous, franchement, ça ferait souffrir personne.
4: Mais non, personne.
0: Moi, ça me ferait du bien.
3: C'est 1 dollar.
0: Donc les gens, 1 centime.
3: Même je te taxe, moi, 1 euro par jour, tu t'en rends pas compte, à la fin, je me fais quand même 365 euros. Comme ça.
0: Tac, ouais. Gratos.
3: Et tu m'auras dit oui, parce que je trouverais toujours une bonne excuse. Oui. Vas-y, s'il te plaît, 1 euro par 2.
0: Vas-y, t'as pas 1 euro, tranquille.
3: Tranquille, wesh. J'aime beaucoup, j'adore cette idée.
0: Allez, Albano et Romina Power. Felicità, on adore ça, ça met la patate, c'est du bon disco italien. On est ensemble jusqu'à 10h dans le meilleur des années. Reste avec nous.

0: 8h41 sur FM. Dans une dizaine de minutes, Caro va nous dire pourquoi on n'aime pas toujours entendre sa propre voix.
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0: Alors, les avis sont partagés sur ce morceau, mais moi je l'adore. On dit Kaolin ou Kaolin d'ailleurs?
2: Kaolin,
0: hein, ouais. Comme Caroline.
2: Ouais.
0: Bonjour, c'est Caro. Tu peux me le faire? C'est pour Pascal qui nous écoute.
1: Oui, hôtel Thalasso Spa Les Flamants Roses. Bonjour.
0: Ah, j'adore. Allez, partons vite. C'est sur RFM maintenant.
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0: 8h52 sur FM. Bientôt l'énorme tube de Womack & Womack avec Teardrops. Mais tout de suite, les pourquoi de Caro.
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0: Alors, c'est pas forcément le cas de tout le monde, hein, mais c'est vrai que beaucoup de personnes n'aiment pas entendre leur voix. C'est vrai, sur des enregistrements, en vidéo, etc.
3: Moi, je déteste.
0: Ouais, bah, tu dois être un peu habituée depuis le temps.
3: Bah, même si je suis habituée, je déteste et vraiment, je m'évite. Bah,
0: heureusement que les gens pensent pas comme toi, parce que sinon, on n'aurait pas beaucoup de succès sur RFM.
3: C'est vraiment ballot quand tu fais de la radio, ouais. D'avoir une moche voix.
0: Mais et bah, pas en une tout moche cas, voix,
3: bah, tu moi, je n'aime pas m'entendre, alors ni me voir. Me voir, c'est encore pire.
0: Oui, mais ça, je comprends. C'est... Mais là, autant là.
3: Bizarrement, non, toi, tout va bien.
0: Ah, moi, j'adore me. Non, mais je déteste me voir. M'entendre, ça va. Mais me voir,
3: en fait, c'est un moment un peu gênant quand vous vous écoutez. Vous savez, vous laissez un message vocal que vous avez laissé à quelqu'un. Et puis, vous vous dites, non, mais attends, c'est pas ma voix, ça. C'est pas du tout celle que vous entendez. Mais en fait, il y a une explication incroyable. C'est que quand vous parlez, votre voix, évidemment, elle arrive à vos oreilles, mais de deux façons. Par l'air, déjà. Et aussi à travers les os et les tissus de votre tête, d'accord. Donc c'est comme si elle passait par un petit chemin.
0: De votre tête.
3: Et le deuxième chemin, celui donc des os et des tissus de votre tête, ça donne à votre voix un son plus grave, plus chaleureux que celui que vous entendez tous les jours. Sauf que si vous vous entendez sur un enregistrement ou même à la radio, il n'y a plus cette vibration interne et donc vous entendez une voix qui est plus aiguë et finalement comme les autres l'aperçoivent. C'est ça qui est inquiétant. Elle vous paraît plus aiguë, plus étrange, presque inconnue et parfois vous vous reconnaissez même pas. Vous avez cette sensation ou je suis la seule c'est folle
0: vrai. Non, non, tout le monde, tout le monde. Tout le monde, ça prend un temps fou d'accepter la sonorité de sa voix. Quand on est habitué à l'entendre, évidemment, au bout d'un moment, on s'y fait.
3: Ouais.
0: Mais c'est vrai que c'est bizarre, c'est comme son physique.
3: Exactement.
0: Parce que quand tu te vois dans la glace, t'as pas remarqué que les gens, quand tu les regardes dans la glace, ils ont pas la même tête.
3: Mais c'est vrai en plus.
0: Oui. Et bah toi, tu te vois avec la tête de la glace, mais c'est pas ta vraie tête.
3: Exactement. Non, mais c'est quand même hyper confiant. Et toi, par exemple, tu vois qui bafouille beaucoup, qui hésite énormément.
0: Et toi qui es complètement débile, mec super vexé. Et toi qui es complètement con, ça te fait quoi de...
3: Quand tu te réentends, et ben ouais. Tu entends toutes ces hésitations.
0: Tout c'est quoi, ouais, bravo. Bien joué, vraiment.
3: Tous ces bafouilles.
0: Voilà, la preuve par le son. Allez, et tout de suite. D'abord ma voix. Et j'ai envie de te dire, ma voix, qu'est-ce qu'elle a, ma voix. Allez, retour en musique avec Womack & Womack. Teardrops, vous êtes sur FM, on vous embrasse.

0: avez remarqué comme ce titre de Womack and Womack qui fait bouger la tête. On est obligé de bouger la tête quand on écoute ça. Ça,
1: comme,
0: c'est chouette.
1: Comme les petits chiens sur les plages arrière.
0: Exactement, en fait. On fait ça avec la tête, comme ça, comme les petits chiens. Il n'y en a plus beaucoup des petits chiens sur les plages arrière, d'ailleurs.
1: Ah oui.
0: C'est dommage, j'adore ça, c'était tellement cocasse. Surtout, bougez pas, le jeu de ouf arrive dans une demi-heure avec une thalasso pour deux à gagner. Le jeu de Husson, évidemment, avec absolument rien à gagner. Et puis après, les infos, Katy Perry et Not Robin Drone. Et après, tout ça, tout sur RFM. Bienvenue dans cette émission où tout est clair.
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0: Toutes les news vous sont présentées maintenant par Laurent Jules. Salut Laurent.
7: Caro, Philippe, bonjour. Bonjour à tous. Un franc soleil sur le sud-est de la France ce mercredi. Partout ailleurs, ce sera un ciel plutôt grincheux. Météo complète dans deux minutes. Un parfum de canicule flotte déjà pour la semaine prochaine. Après un mois de mai record, les projections évoquent un dôme de chaleur capable de pousser le thermomètre jusqu'à 40 degrés. À partir de demain, un puissant anticyclone pourrait piéger l'air chaud plusieurs jours. Un mécanisme bien connu des météorologues. L'extension vers le nord reste floue, mais le premier vrai coup de chaud de l'année pourrait bien se dessiner. Patrick Bruel à la peine, le parquet de Nanterre a requis son placement en détention provisoire. Le chanteur accusé de viol et d'agression sexuelle par plusieurs femmes va être présenté dans la matinée à trois juges d'instruction. Ces jours de grève à la SNCF, sortez les calculettes, nous allons réviser les fractions. Un TGV sur trois à l'arrêt, un intercité sur deux. Et pour les TER dans certaines régions, nous sommes proches de zéro. En Île-de-France, les RER et Transilien s'y mettent aussi. Quatre syndicats protestent notamment contre l'ouverture à la concurrence. C'est un voyage qui s'annonce comme un moment fort de la rentrée. Le pape Léon XIV sera en France du 25 au 28 septembre. Hier, l'Église a dévoilé son itinéraire. Il célébrera plusieurs messes en plein air à Paris. Le lieu reste encore à trancher. Les Invalides, le Champ de Mars ou le cours de Vincennes. Un espace suffisant pour accueillir les 400 000 personnes attendues. Le pape se rendra ensuite à Lourdes avant une dernière célébration à Metz. À la veille du Mondial de foot, un premier carton jaune. Mais dans la rue, des milliers d'enseignants en grève ont brièvement bloqué hier l'accès au stade de Mexico où doit se jouer demain le match d'ouverture. Ils réclament de meilleurs salaires et l'abrogation d'une loi sur les retraites. À Clermont-Ferrand, la mairie impose un couvre-feu dans tout le centre-ville pour les moins de 16 ans non accompagnés de 23h à 7h durant toute la compétition, sous peine d'une amende de 150€. C'est une réponse directe au récent débordement de jeunes après des matchs de foot et des appels sur les réseaux sociaux, ce qui pourrait donner des idées à d'autres mairies. À direction les États-Unis pour nos footballeurs français, les Bleus vont s'envoler à la mi-journée pour Boston, leur camp de base pendant tout le mondial. J-1 avant le grand frisson. Mexique, Afrique du Sud pour ouvrir le bal demain soir. Les hommes de Didier Deschamps, eux, entreront en scène mardi prochain face au Sénégal. Le foot, c'est aussi la valse des entraîneurs dans le championnat de Ligue 1. Alexandre Dujeu va désormais coacher le FC Lorient. Le nouvel entraîneur des Merlus avait résilié son contrat avec le SCO d'Angers.
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6: Du grand bleu ce mercredi, du Roussillon à la Méditerranée. Ailleurs, ce sera mitigé ce matin, notamment avec des averses parfois orageuses du Grand Est à la Bourgogne. Des éclaircies qui vont ensuite progressivement s'imposer du centre-val de Loire au Limousin. Les températures, elles sont fraîches. Encore ce matin, couvrez-vous de 7 à 11 degrés pour les minimales au nord, 10 à 15 au sud. Et puis cet après-midi, évidemment, ça monte avec en général 10 à 16 degrés au nord, mais plutôt jusqu'à 30 degrés en région PACA ainsi qu'en Corse où il fera le plus chaud cet après-midi.
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0: Bonjour, bienvenue sur FM. Je suis Philippe Lelouch et oui, le meilleur des réveils, c'est tous les jours de 6h à
9: 10h.
0: Et on est tous ensemble et on est bien. Il y a même Vincent Richard qui nous a rejoint dans le studio.
10: Bonjour mes petits poulets.
0: On embrasse très fort le pauvre Vincent Richard qui sent bon.
10: Oh, c'est gentil.
0: Et on est le mercredi 3 juin, bien sûr. Et puis Chantal Goya a 83 ans aujourd'hui et on l'embrasse, je l'embrasse.
6: Ah oui, très fort.
0: C'est une femme adorable, Chantal. Ouais. Mais vraiment.
10: Et elle est super en forme.
0: Mais tant mieux. Et pourvu que ça dure longtemps.
6: Oui. Elle continue de faire des spectacles.
0: Oui, et puis c'est formidable. Mais c'est j'ai même emmené ma fille la voir l'année dernière. Ouais, c'est toujours magique.
6: Ça me donne envie de faire un Il ne peut en rester qu'un spécial Chantal Goya.
11: Bah, faisons-le.
6: Est-ce qu'on peut le faire?
11: Bien sûr.
6: Est-ce qu'on peut préparer ça?
11: Mais avec plaisir.
0: Eh ben on fait. Allez, on le fait.
6: Panda et tout ce qui s'ensuit.
0: Tu vois, c'est la phrase de trop. C'est marrant parce que jusque-là, c'était mignon et là, tu t'es devenu godiche.
6: Ah, bah,
0: cucu la brosse. Voilà, c'est Bécassine. Caroline, c'est ma cousine.
6: Allez, le jeu de ouf cette semaine. C'est dans 10 minutes. 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
0: Bord de l'eau. Non, elle a hésité. Elle s'est dit merde, c'est quoi la mer là-bas? Je vais dire au bord de l'eau comme ça. Ah,
6: c'est pas complètement faux. Vous envoyez MDR pour jouer avec nous au 739-16, les amis. On vous accueille dans 10 minutes pour le jeu de ouf.
0: Et puis avant le jeu de Husson bientôt également. Mais tout de suite, c'est Katy Perry avec RFM. Évidemment, elle est là, elle est dans les studios. Ah, salut Katie, allez à toi.
6: Hi Katie.

0: Eh bien, est-ce qu'il ne serait pas 9h09 sur FM? Allez, à suivre Gérard Blanc. Du soleil dans la nuit. Et puis tout de suite, le jeu du son. Hein.
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0: Alors, aujourd'hui, tu vas encore nous faire ton jeu de
3: Alors,
0: québécois.
3: J'ai senti dans le tu vas encore nous faire un petit peu de
0: lassitude.
3: Alors, vous savez quoi? Tant pis, j'irai quand même jusqu'au bout de la semaine.
0: Allez,
4: je suis d'accord, moi j'aime
3: encore des sympas.
0: Ah, 9h09, heure miroir, je vous dis ça, je vous dis rien.
3: Tu l'as déjà dit?
0: Oui, je l'ai dit à 8h08, mais là il est
3: 9h09.
0: Je pourrais peut-être même le dire à
5: 10h10. Il l'a pas dit, mais t'écoutes des voix, Jérôme.
4: Si, moi je suis d'accord avec Jérôme.
5: Bon, allez, go.
4: On peut lancer la VAR, il l'a dit.
0: Allez, peu importe quoi, la VAR.
3: Bon, alors vous connaissez le principe maintenant, puisqu'on fait ça tous les jours et que ça agace un peu Philippe. C'est-à-dire que je vous donne des titres de films qui ont été traduits en québécois et il faut essayer de trouver le titre original en France.
0: Alors, ne regarde pas l'ordinateur.
6: Non, on a mis une feuille dessus.
4: J'ai mis une feuille parce que sinon il triche.
5: Okay. Première fois que Caroline va être honnête. Alors, vas-y.
3: Alors, si je vous dis par exemple la cloche et l'idiot.
4: Quasimodo, Notre-Dame de Paris.
3: Non, c'est un film américain, une comédie avec Jim Carrey.
5: La cloche et l'idiot.
3: Deux débiles, quoi.
0: Ah, Dumb and Dumber.
3: Merci, bravo. Bravo. Alors, les apprentis champions.
5: C'est super dur.
4: Les apprentis champions.
5: C'est facile quand on a la réponse.
3: Bobsleigh. Bobsleigh, c'est un indice, quoi.
0: Oh ouais, bah.
3: Rasta Rocket.
4: Rasta Rocket. Loin, je l'ai pas vu.
5: Alors, c'est loin.
3: Un que vous devriez trouver. Marie a un je ne sais quoi.
0: Marie a tout prix.
3: Voilà, il y avait Marie dedans, donc ça forcément c'était facile. Alors qu'est-ce que j'ai? Décadence.
4: Décadence.
0: Un déca en dansant.
3: Non, c'est le film d'horreur Saw.
5: Alors, mais c'est n'importe quoi.
3: Mais celui-là est complètement nul. Il me plaît beaucoup. C'est Chérie, j'ai gonflé le bébé.
0: Chérie, j'ai rétréci les gosses.
3: Non, même pas. C'est
0: j'ai raté l'avion.
3: J'ai agrandi le bébé, mais Chérie, j'ai gonflé le bébé, quoi.
4: Ah,
5: c'est gonflé.
3: Sérieusement.
4: Ok.
3: Allez, un petit dernier pour la route. J'ai Voyage au centre de la mémoire.
0: Total Recall.
3: Ouais, bravo. Nickel.
4: Ça c'est sorti. C'est dégueulasse.
3: Ouais. Eh ben, je suis désolé, il y en aura encore demain. C'est comme ça.
4: C'est très sympa.
0: Oh, dis donc.
4: Tu peux le faire. T'as ma validation.
0: Ouais, moi aussi.
4: Jérôme.
0: Allez, Gérard Blanc maintenant. Du soleil dans la nuit. C'est sur AFM, bien sûr. Reste avec nous, on est ensemble jusqu'à 10h. On vous embrasse.

0: 9h15 sur RFM, bientôt Ed Sheeran avec Camera. Mais tout de suite, jouons au jeu de ouf.
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0: Alors ça c'est certain, là il n'y a même pas besoin de tricher, hein. Tout le monde gagne. 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
2: 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Julie, tu nous dis avec qui on joue ?
3: On accueille Anne qui habite à Corbeil-Essonne. Bonjour Anne.
0: Salut Anne.
4: Bonjour l'équipe, bonjour à tous.
0: Salut. Comment ça va ma belle?
4: Oui.
5: Voilà. Bien appris.
0: Bon, et ben ça c'est chouette. Anne, tu sais que tu vas partir, hein. Voilà, ça déjà t'as gagné. Tu vas partir avec ton amoureux ou avec qui tu veux d'ailleurs. En Thalasso Spa Les Flamants Roses. Tu nous entends?
4: Oui, je vous entends.
0: Alors écoute bien les deux chansons qui vont venir là maintenant et puis tu trouves le mot qu'on a remplacé, bien sûr. À tout de suite Anne.
4: Bien sûr, c'est génial.

0: conseil. C'est là que ça va pas passer.
1: Non.
0: Pas moche.
2: Non, non, ça marche très bien.
0: C'est bien. C'est pas moche.
2: Non, très bien.
3: Grosse progression de Caroline Turbine.
4: C'est dans
3: ah
4: ouais. ma tessiture.
1: Ah ouais, pas mal.
3: Ouais. Ouais,
1: enfin, l'autotune a dû jouer, mais
3: oui.
4: Alors, Anne, est-ce que tu as trouvé ce qu'on a remplacé comme des débiles
3: Surtout toi, du coup.
4: Chanson, surtout moi.
5: Alors, je suis en pleine concentration, hein. Avec le fromage, je suis une tartine.
3: Bravo, c'est gagné.
5: C'est super.
3: Anne,
5: c'est génial,
3: tu as gagné. Et tu savais, donc voilà. Tu pars avec ton mari, ton amoureux, et qui tu vas partir?
5: Je pars avec Pedro, mon amoureux.
3: Génial, Pedro,
5: d'ailleurs,
3: l'embrasse.
5: Je vais l'appeler. Je pense qu'il va être super content. Bon, un petit peu déçu parce que lui aussi, il vous écoute. Et puis, des fois, de temps en temps, il tente sa chance aussi.
3: Et bah,
5: s'il m'écoute, et bah, je lui fais une grosse bise.
3: Bah, nous aussi, on l'embrasse, Pedro.
4: On vous embrasse.
3: Voilà, on vous embrasse tous les deux, Anne et Pedro. Et passez un beau week-end. Envoyez-nous une carte postale, hein, ça nous fera plaisir. Allez, on vous embrasse. Bravo Anne, bisous. Allez, la musique continue avec Ed Sheeran sur RFM. À tout de suite.

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0: 9h36 sur RFM. Attention, on va retrouver Génération Céline Dion. On ne change pas. Et pour la suite du meilleur de la musique, mais pour l'instant, on va essayer de tomber d'accord.
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0: Aujourd'hui, on va essayer de choisir. C'est une idée de Caro tout à l'heure. Et oui. C'est, Jérôme a été très réactif.
3: À toute vitesse.
0: Puisqu'on va choisir entre trois chansons de Chantal Goya.
4: Ah, c'est l'anniversaire. Hein.
5: Exactement, 83 ans ouais. Aujourd'hui.
0: Et qu'on embrasse très fort, Chantal.
4: Alors, le premier extrait, c'est celui-là.
5: Ah oui.
0: Oui, c'est mon préféré.
6: Tu es un chasseur.
7: Ok.
6: C'était un lapin.
7: Tout le monde.
6: C'était un lapin.
4: Ce matin. C'est ça qui est génial, non mais franchement.
0: Ah ouais.
4: On retombe en enfance en deux secondes, c'est trop mignon. Le lapin, ensuite il y a ça. Moins connu peut-être, mais très mignon.
0: Oh, c'est mignon.
4: Et alors, bon, là on pouvait pas faire sans le troisième extrait.
0: Oh.
4: Passion. C'est dans ma playlist. Hein. Dans ma playlist de l'été. Je vous jure, c'est vrai.
8: C'est vraiment dans ta playlist ?
4: Ouais.
5: Ça m'étonne pas.
0: De l'été, s'il te plaît. C'est-à-dire que chez les hits urbides, on écoute ça au bord de la piscine.
8: Ouais. L'hiver, c'est des cassines.
4: On ne choque pas. Alors, on va trancher. Qui commence ? Lucas.
5: Allez, moi, un lapin. Ça me fait trop rire. J'aime trop cette chanson.
0: Un lapin.
6: T'es un chasseur.
5: Ok. Alors, moi, ça sera le chaboté parce que j'avais le disque. Il était, je vois
4: il
5: tout
4: était
5: à fait
4: super
5: la,
4: beau
5: ouais,
4: en plus.
5: Tout à fait la pochette,
4: ouais, les grosses
5: marine,
4: bottes et tout.
5: Ouais.
4: Canon. Pour
0: que ça te rappelle ta chambre d'enfant, quoi.
5: Exactement.
0: Vincent,
9: tu prends deux lapins, évidemment.
6: Un lapin.
0: Caro.
4: Pandy Panda, évidemment. Pandy Panda.
0: Eh bien.
4: Et toi ?
0: Le lapin.
4: Oh non, non.
0: Ah, si, bien sûr.
6: Un lapin. A tué un chasseur.
5: Si j'avais su, vous aimiez autant. Je l'aurais mis plus loin.
0: Vous qui êtes à l'écoute d'RFM, cet épisode est tout à fait anecdotique. C'est pas comme ça tous les matins, si vous ne connaissez pas.
5: C'est pire d'habitude.
0: Mais d'habitude, c'est pire.
4: Allez, on va continuer sur RFM dans le meilleur des réveils. On est ensemble. Un lapin.
6: A tué un chasseur.
4: Insupportable. On va vous parler de cette héroïne qui détient le record mondial du nombre de mariages. Elle a battu Philippe.
0: Caroline Iturbide.
4: Voici Génération Céline en attendant.
6: Ce on ne matin, change pas.
4: Je vais les tuer.
6: Un chasseur.
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0: 9h47 sur RFM. Pink, you and your hand. C'est à la suite. Et puis tout de suite, c'est les nouveaux héros.
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0: Alors, notre héroïne d'aujourd'hui, soit elle est fleur bleue, soit elle est super casse-bonbon. On va dire ça comme ça. En tout cas, elle n'est pas stable.
3: Oui, alors effectivement, elle vient de battre le record du nombre de mariages au monde. Elle s'appelle Linda, elle est américaine. Et elle s'est mariée 23 fois.
0: Non.
3: Elle s'est mariée 23 fois, Linda. C'est vraiment le record officiellement reconnu par le Guinness World Records. Son premier mariage remonte à ses 16 ans. Et puis, au fil des années, elle a dit oui à des hommes au profil très, très différent. Elle a à peu près tout testé, parce qu'il y a des
0: unions
3: qu'elle a eues avec. Non, mais elle a eu par exemple un prédicateur, un musicien, un plombier, un barman. Elle a tout testé.
4: On dirait un film.
3: Voilà. Ça pourrait être un film en vrai. Parce que c'est vraiment une vraie histoire.
0: D'un genre douteux, c'est ça que tu voulais dire.
4: Oui, c'est ça, avec le plombier, le barman, tout le monde. Quoi.
3: Tout y passe. Ouais. Certaines de ces unions ont duré plusieurs années, d'autres se sont terminées seulement après quelques heures. Voilà.
0: Ah oui, d'accord.
3: C'était très, très, très rapide. Et elle a toujours, en fait, expliqué, parce que tout le monde s'est un peu soit moqué d'elle, soit lui dit qu'elle abusait un petit peu, la Linda. Mais elle a expliqué que cette succession de mariages, c'était une quête sincère de l'amour et finalement de la stabilité. Elle a 70 ans aujourd'hui. Elle ne compte plus repasser devant le maire.
0: Oui, je pense elle est vaccinée, quand même.
3: Son
0: mais est-ce qu'elle est encore mariée, le dernier mari? On sait si elle est encore avec lui.
3: Ça s'est terminé aussi.
0: Ah bon?
3: Ça s'est terminé aussi.
0: Oh la vache, 23 mariés, elle se retrouve seule à 70 piges. Ouais. Oui, ça doit être une casse-couille.
3: Elle a compris la leçon.
0: Oui. Il y a un truc qu'elle n'a pas compris, c'est quand tu sais, normalement, on te dit vous êtes mariée femme jusqu'à ce que la mort vous sépare. Elle a dû comprendre jusqu'à ce qu'un truc vous sépare. Et donc, dès le premier truc, c'est arrivé. Allez, voici Pink sur RFM. On est ensemble dans le meilleur des réveils jusqu'à 10h. À tout de suite.

0: C'est le moment
1: de se quitter.
2: Ça y est.
1: Ça y est.
2: Ah,
1: il est 9h52 sur AFM. Vincent Richard prend la suite et ça, c'est une bonne nouvelle.
3: C'est très gentil. Merci les petits loups. Tout s'est bien passé ce matin.
1: On a bien ricané.
2: T'as fait la moitié de l'émission avec nous, donc tu le sais, je pense.
3: C'est pas faux non plus. C'est très agréable comme réflexion. Je vois qu'elle était extrêmement désagréable. Je sais pas ce qui s'est passé hier.
2: Non, pas du tout. Moi, j'adore quand t'es là. Vraiment, tu es le bienvenu à tout moment.
3: Elle est gentille avec moi, avec toi, un peu moins aujourd'hui.
2: Mais parce que c'est eux, ils m'ont cassé.
1: C'est tout le monde. Le monde entier.
4: Pourquoi je suis intégré là-dedans?
3: Oui, c'est vrai.
4: Qu'est-ce que j'ai fait?
3: Vas-y.
2: Non, Lucas, c'est vrai que ce matin, tu t'es bien tourné.
1: Bah, il n'était pas là.
4: Je dormais. Je vois pas ce que j'ai pu faire.
3: Et Jérôme, il a fait quoi, vite fait?
2: Non, Jérôme, il s'est mis du côté de Philippe et tous les deux, ils se sont moqués.
1: Oh là là.
3: D'accord. Et Luna n'a rien fait non plus. Donc, globalement, si tu veux. Bon, bref, je vous fais des gros bisous, mes petits poulets.
1: On vous embrasse. On t'embrasse très fort. On vous embrasse très fort et on se retrouve demain matin, 6h-10h, dans le meilleur des réveils. Salut, bonne journée, chers RFM.
2: Un bisou.
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3: Presque 10h. Et que du bonheur de vous retrouver, évidemment. Si c'est donc 10h midi, c'est Vincent Richard. Bienvenue à vous avec Blondie, Christophe Maé. Voici tout de suite pour commencer Kesha, TikTok sur RFM.
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0: Le meilleur de la musique avec Cher, Choup Choup Song à l'instant sur RFM. Cher qui est vraiment une femme délicieuse, une artiste incomparable. Franchement, j'ai eu la chance de l'interviewer plusieurs fois et elle était absolument magnifique. Qu'est-ce que je l'aime, j'espère que vous l'aimez aussi d'ailleurs. Pour vous accueillir donc en tout cas, j'espère que vous êtes en pleine forme ce matin. C'est Vincent Richard, très bon mercredi à vous. Alors courage pour le boulot évidemment, si vous êtes à la maison aussi, profitez des enfants, pourquoi pas. Et profitez même pour être encore un peu plus attentive ou attentif hein, puisqu'on a vos places, écoutez-moi bien, en carré or. Et votre séjour pour voir Céline Dion en concert à Paris à l'occasion de ses nouvelles dates. C'est une vraie tannée, comme on dit, pour avoir des places. Et ben nous, on en a pour vous et pas n'importe lesquelles. Donc soyez vraiment au taquet pour repérer le signal et donc vous inscrire, bien sûr. Et puis le meilleur de la musique, ben c'est tout bon. On va s'écouter dans quelques instants Florent Pagny, Bienvenue chez moi. On s'écoutera Bruno Mars avec A Just Might, mais aussi Riri. Rihanna avec Only Girl in the World, juste après ça sur RFM.
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1: Allez, la suite du meilleur de la musique, on va enchaîner tout ça, hein. On va pas non plus laisser aller. Florent Pagny arrive dans quelques instants. On va s'écouter l'excellent titre de Bruno Mars, I Just Might. Mais tout de suite, c'est Rihanna, Only Girl in the World sur RFM.

Countdown Europe sur RFM. Qu'est-ce que j'aimais ce groupe, moi, à l'époque. J'avais même le 45 tours, si je me rappelle bien. Oh, ça remonte, cette histoire. Allez, Moonray arrive dans quelques instants. Ça aussi, ça remonte. Mais qu'est-ce qu'on aime? Comanchero dans quelques instants. On va s'écouter Janet Jackson avec Oops Now et ceux qui cartonnent toujours. Kyo avec Sita, Le Chemin sur RFM.

0: pense que dans 150 000 ans, on va continuer d'écouter cette chanson et surtout de la chanter. Qu'est-ce que c'est beau. Daniel Lévy, l'envie d'aimer à l'instant sur RFM, mais clairement impossible de ne pas les aimer, ces deux-là. Non mais c'est vrai, je parle bien sûr de nos copains du matin, ceux qui permettent à votre réveil d'être beaucoup moins pénible tous les jours de la semaine, parce qu'on va pas se cacher et se lever, c'est pas toujours très simple. Et ben avec eux, le meilleur des réveils, c'est de 6h à 10h. Et d'après une étude presque scientifique, et ben c'est encore meilleur que le bol de café. Presque scientifique, je le dis. Mais en tout cas, allez-y, demain, hop hop hop, le meilleur des réveils, dès 6h sur RFM avec Philippe Lelouch et Caro. En attendant, la suite du meilleur de la musique et on va se régaler. Laurine, Tatou, Alain Souchon et puis Shania Twain. That don't impress me much, c'est après ça sur RFM. À tout de suite.
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32: C'est un tout pile, il est 11h. Bien des toupies, moi. Bienvenue, c'est Vincent Richard. Belle matinée avec Laurine et Tatou, Alain Souchon. Et tout de suite, pour commencer cette heure, c'est Cheyenne Twain sur RFM.

0: meilleur des années 80, signé qui, moi, elle? You came sur RFM. Là, vraiment, clairement, on est en plein dans les années 80. 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Et donc, demain, ce jeudi, 20h-22h, Carl Defray va vous régaler avec tous les artistes présents sur la tournée. Il va vous les faire écouter, hein, un très très bon moment. Autre bon moment, ce qui va suivre évidemment, le meilleur de la musique de Lucy Pearl dans quelques instants, Don't Waste With My Man. On s'écoutera Jack et Carla qui ont la recette, et puis Ricky Martin. 1, 2, 3, Maria. Que de la bonne humeur, que du bonheur juste après ça sur RFM.
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3: Ça, si c'est pas une belle matinée, je ne connais plus du tout. En prenez bien, c'est vrai. Jack et Carla dans les oreilles dans quelques instants. YouTube, Ricky Martin et Tootsie Vassil. Le Sipper, Don't Mess with My Man sur RFM. Très belle matinée à vous.

C'est bon comme du YouTube, ça. Sunday Bloody Sunday à l'instant sur RFM. Ouh, attention, qu'est-ce que je vois à l'horizon là? Je vois Céline Dion. Ouais, elle va même chanter avec Jean-Jacques Goldman, J'irai où tu iras. Du coup, attention au signal, c'est dans moins de 5 minutes maintenant. Vous enverrez le code RFM au 739-16 pour gagner vos places en carré or et votre séjour à Paris pour la voir en concert. Eh ben oui, c'est comme ça sur RFM. Voici Justin Timberlake en attendant.

0: Il a de la chance, Gabriel, d'avoir une chanson. Nadja Belizel, Gabriel, à l'instant sur RFM. Je vais vous laisser maintenant un petit rappel, évidemment. 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Donc, dès que vous entendez ce signal, vous enverrez RFM au 739-16. En plus, tirage au sort mardi prochain. Je dis ça, je dis rien. Pour la suite, Phil Collins arrive, les infos également de midi. Et moi, je vous retrouverai demain matin à partir de 5h pour le meilleur du meilleur des réveils. Prenez soin de vous et des autres. C'était Vincent Richard, à demain. Bye bye.
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0: Hop là, il est midi, les infos tout de suite avec Maxime Choche. Bonjour Maxime.
2: Bonjour Vincent, bonjour à toutes et à tous. Un temps agité sur un large quart nord-est du pays. Ailleurs, ce sera un mélange entre éclaircies et passages nuageux. Météo détaillé dans moins de 2 minutes. C'est une première victoire pour les victimes. Réaction de l'avocate d'une plaignante. Après l'annonce de la mise en examen de Patrick Bruel pour viol et agression sexuelle sur 9 victimes, le chanteur de 67 ans doit être présenté à 3 juges. Après 48 heures de garde à vue, le parquet de Nanterre réclame sa détention provisoire. Des quais de gare plus vite que d'ordinaire. Le trafic des trains régionaux est fortement perturbé, notamment par la grève à la SNCF. 4 syndicats appellent à cesser le travail depuis hier soir pour protester, entre autres, contre la réorganisation du groupe ferroviaire. Un camouflet pour Gérald Darmanin. Déjà dans la tourmente depuis l'affaire Liana, le projet de loi sur la justice criminelle porté par le garde des Sceaux a été rejeté ce mercredi en commission des lois à l'Assemblée. Le texte et son dispositif décrié du plaidé-coupable sera donc débattu dans sa version non modifiée à la fin du mois dans l'hémicycle. En Iran, 20 000 personnes privées d'eau potable à Sirik, ville portuaire du sud du pays, conséquence de bombardements américains. Réaction de Washington sur la côte sud de l'Iran dans le détroit d'Ormuz après qu'un hélicoptère américain a été abattu dans le Golfe. En foot, les derniers matchs de préparation ce soir avant la Coupe du Monde américaine qui débutera demain par Mexique, Afrique du Sud. À suivre ce soir notamment Portugal, Nigeria.
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2: Une 20aine de départements en vigilance orange dans le nord-est du pays, du Pas-de-Calais au Haut-Rhin. De la pluie en région parisienne et plus à l'ouest. Le vent de nord-ouest va souffler en rafale à au moins 40 km/h ou plus, sauf dans le sud-ouest du pays. Soleil voilé de la région nantaise jusqu'à la Côte d'Azur. Les températures resteront fraîches sur une large moitié nord. 17 degrés à Metz et Belfort, 18 à Lille, 20 degrés à Paris, même chose à Biarritz. Le quart sud-est sera le plus gâté avec 30 degrés. À Nice, retour du meilleur de la musique sur RFM.

0: Cube sur RFM et leur voyage en Italie. L'Italie qui est la deuxième destination préférée des Français à l'étranger après l'Espagne. 21% des Français partent en Espagne et 12% en Italie. Arrive ensuite le Portugal et puis bien sûr, la grande majorité d'entre nous reste en France pour les vacances et tant mieux pour le tourisme bleu, blanc, rouge. Mes salutations du mercredi, ici Paul de Montreuil. J'espère que vous allez bien, que vous êtes en forme. On passe la pause déjeuner ensemble si vous le voulez bien et puis une bonne partie de l'après-midi avec le meilleur de la musique et notamment Whitney Houston. Elle arrive dans un instant, Whitney, avec I'm Every Woman, Miley Cyrus aussi, et la musique de Roméo et Juliette, les rois du monde. C'est sur RFM.
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1: Merci d'écouter RFM, même pendant la pause déjeuner. Voici arrivé Miley Cyrus, Whitney Houston et Roméo et Juliette.

Libertine, Mylène Farmer sur RFM. Vous avez découvert d'ailleurs le nouveau single de Mylène Farmer ici, hein. C'est à quoi le tour? C'était avant tout le monde sur RFM et le clip sera à découvrir jeudi à 18h. Comme à chaque fois, ça devrait être extrêmement bien réalisé. Voici Amy McDonald.

0: RFM, belle journée avec Nelly Furtado. Le meilleur de la musique est sur RFM et les vendredis et samedis, c'est même le meilleur de la musique en version mixée. Oui, oui, avec Yann Muller qui prend les platines de 20h à 22h. Un mix parfait pour les apéros, pour les dîners entre copains. Mais ça marche aussi en solo, hein, évidemment, pour s'ambiancer dans la voiture ou à la maison, devant la glace. Hein, c'est très sympa. Ça me fait penser d'ailleurs que j'ai une chorégraphie à apprendre pour un mariage le week-end prochain. Je me dis que je vais me cacher derrière ceux qui connaissent. Et comme tout le monde veut se cacher derrière, ça fait plus grand monde devant finalement. On verra. Evanescence dans un instant avec le rock de Bring Me To Life. Les grosses guitares qui arrivent. Lenny Kravitz n'est pas loin non plus. Et puis Dua Lipa avec Pierre Demar pour la suite du meilleur de la musique. Tout de suite sur RFM.
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34: Oui, ils sont là tous les matins. RFM pour bien démarrer la journée et pour bien la poursuivre aussi. Paul de Montreuil avec vous jusqu'à 16h. Lenny Kravitz arrive et Evanescence juste avant. C'est le meilleur de la musique.

0: Alors on est en train d'écouter le meilleur de la musique tranquillement, mais pendant ce temps-là, une vache autrichienne est en train de bouleverser la science. Ne sous-estimons pas les vaches. Deux chercheurs autrichiens ont révélé la capacité de Véronica, qui est une vache de 13 ans, à manier un balai brosse pour se gratter. Elle adapte le balai selon la zone qui la démange, apparemment. C'est une étude qui interroge, hein, c'est vrai, sur la capacité cognitive des animaux d'élevage. Et cette vache entre donc dans le club très fermé des utilisateurs d'outils avec les singes, les dauphins et les corbeaux. Dans un instant sur RFM, Mike and the Mechanics avec Over My Shoulder, Bob Marley aussi, M. Pokora, c'est pour tout le monde, y compris pour toi, Véronica, la vache autrichienne. Et puis bien sûr, à tout moment, il y a un titre de Céline Dion qui peut retentir. 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
34: On a du solide à écouter dans le meilleur de la musique avec ce qu'on appelait à l'époque un super groupe. Un groupe formé par des musiciens déjà reconnus en solo ou dans d'autres formations. Ce super groupe, c'est Mike and the Mechanics.

Et on file en novembre 1999, Britney Spears a 18 ans et débarque à Stockholm pour enregistrer son deuxième album avec le producteur Max Martin, le même génie suédois derrière Baby One More Time. En quelques heures, il fabrique Oops, I Did It Again, une merveille d'efficacité. Vous rajoutez à ça la combinaison rouge de Britney dans le clip et vous obtenez 1,3 million d'exemplaires vendus en une semaine aux États-Unis, record qui tient toujours pour une artiste féminine.

0: Belle journée sur RFM avec les L5. Les L5 qui se reforment, c'est la grande nouvelle. Elles se réunissent et ont sorti ce matin un nouveau single 20 ans après leur séparation. Et puis c'est pas n'importe quel single, c'est le générique de La Pat Patrouille. Ceux qui ont des enfants connaissent très bien La Pat Patrouille. Le nouveau single des L5 va donc faire office de générique pour le nouveau film de La Pat Patrouille, Mission Dino, qui sortira au mois d'août. Et d'ailleurs, les filles des L5 prêtent leur voix à des personnages pour ce film. Donc voilà, quelques semaines d'attente encore pour le film. Et pour le single, il est dispo depuis ce matin et ça s'appelle Encore et Encore. Laurent Voulzy, Véronique Jeannot pour la suite avec Désir Désir et les Black Eyed Peas pour une nouvelle heure de meilleur de la musique sur RFM.
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3: Au boulot et bon après-midi en tout cas avec le meilleur de la musique, les Black Eyed Peas tout de suite, puis Laurent Voulzy. Bienvenue sur RFM, il est 14h.

0: Dépêche Mode à l'instant, restez bien connectés à RFM puisqu'un titre de Céline Dion arrive. 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Et avant d'écouter Céline Dion, je vous prépare Van Halen, Alex Warren, Axel Red et puis Mika aussi. Quatre autres bonnes raisons de rester bien branché sur RFM.
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21: nous adorons Michael Jackson.

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1: Avant d'écouter Céline Dion et de jouer, place à Mika sur RFM pour un appel à la détente. On se connecte ici et maintenant à notre corps. Seul le présent compte. Relax, Mika sur RFM, suivi d'Axel Red et d'Alex Warren. Bienvenue sur RFM.

0: ambiance de stade avec Van Halen sur RFM et ambiance de stade aussi bientôt à la Défense Arena de Paris.
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0: Céline Dion a annoncé, vous le savez, 10 nouvelles dates de concert. Tout le monde s'est battu pour avoir des places lors de la mise en vente pour les concerts de la rentrée au départ. Puis, certains qui étaient inscrits aux préventes ont pu accéder à la nouvelle billetterie pour des concerts du mois de mai. 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Et pour se porter chance, voici A Live de Céline Dion.

0: humains, mais aussi pour vous, les animaux. Hein. Je sais notamment que ma voisine laisse la radio allumée pour tenir compagnie à son chien, petite boule de poils. Alors on sait maintenant d'ailleurs quels sont les chiens les plus intelligents. Hein. Je ne sais pas si vous avez vu ça. Une équipe de scientifiques finlandais a soumis plus de 1000 chiens issus de 13 races différentes à une batterie de tests cognitifs. Au programme, épreuves de mémoire, de compréhension des gestes humains, de contrôle de l'impulsivité et de résolution de problèmes. Et alors les résultats sont là. Les chiens les plus intelligents sont les Malinois, souvent utilisés d'ailleurs par les forces de l'ordre, avec un score de 35 sur 39. Le Malinois devance le Border Collie, qui est pourtant souvent présenté comme, c'est vrai, hein, l'archétype du chien un peu génie. Le Malinois a impressionné les chercheurs hein, par son équilibre entre vivacité, mémoire et autonomie. Donc salut à vous les Malinois, et puis aussi salut à vous les autres. Hein. On n'a pas besoin d'être le plus brillant de la bande pour savourer le meilleur de la musique sur RFM. Madonna arrive avec La Isla Bonita et Sophie Lise-Bextor juste avant ses Murder on the Dance Floor sur RFM.
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2: Bienvenue sur RFM et très belle journée avec le meilleur de la musique qui se poursuit. Joseph Kamel et Julien Doré, Madonna et Sophie Lesbextor tout de suite. 15h.

0: Les bons mots de Philippe Lelouch et de Caroline Iturbide. Ça s'appelle le meilleur des réveils. C'est de 6h à 10h et c'est l'occasion notamment de démarrer avec son horoscope du jour, le fameux caroscope de Caroline Iturbide qui vous conseille ce matin, si vous êtes balance, de ne pas céder à la facilité. Vous risqueriez de devoir tout recommencer. Voilà donc un des conseils du caroscope. Pour voir celui de votre signe, rendez-vous sur le compte Instagram d'RFM. On vous poste quasiment tous les jours votre horoscope en story. 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La suite, c'est avec les Red Hot Chili Peppers. Trop bien. Under the Bridge. Je vous cale ça. Christophe Maé aussi. Et Gwen Stefani avec Econ. The Sweet Escape. Belle journée sur RFM.
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Le meilleur de la musique en non-stop sur RFM, c'est maintenant, avec entre autres les Pet Shop Boys, Christophe Maé, les Red Hot Chili Peppers, il y aura même du François Feldman, et tout de suite, Oliver Cohen.

Pour comprendre West End Girls, il faut d'abord comprendre Londres, la ville qui est toujours un peu coupée en deux mondes, qui ne se croisent quasiment pas. À l'est, l'East End, les quartiers ouvriers, populaires, rudes. Et à l'ouest, le West End, les théâtres, les boutiques de luxe, les filles chics. L'idée de la chanson, c'est la rencontre entre deux personnes qui vivent dans des mondes différents. C'est un peu l'idée du film Pretty Woman aussi, par exemple. Voici Rihanna sur

0: Tout va bien, et en tout cas mieux avec cette jolie chanson signée Nathalie Imbruglia. C'est le meilleur de la musique sur RFM. Alors bien sûr, oui, il y a d'autres radios, mais franchement, on est bien ici. On va retrouver les guitares rock de Genesis, la clarté et la puissance de la voix d'Adèle, et puis le très entraînant wannabe des Spice Girls. Tout ça, ça se passe avec Patanjali qui prend le relais et qui vous accompagne pour le 16-20. Coup d'envoi dans quelques instants. C'était Paul de Montreuil et moi je vous dis à demain. Ce sera à 13h sur RFM avec toujours le meilleur de la musique.
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29: Bon après-midi, bienvenue sur RFM, il est 16h. Patangeli, quel bonheur de vous retrouver. Voici le meilleur d'Adèle et de Genesis sur RFM.

Le meilleur de Genesis sur RFM, Invisible Touch. 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Voici le meilleur de la musique sur RFM. Jack et Carla, et juste après les Spice Girls. Bon après-midi. Regarde.

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1: Magnifique. Beyoncé pour le meilleur de la musique d'RFM.
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1: Et merci d'être là chaque après-midi. On sent une bonne tranche, comme on dit. On s'en paye le meilleur de la musique, mais aussi les histoires de vos tubes préférés. Dans un instant d'ailleurs, je vous raconterai l'histoire de cette chanson que vous connaissez par cœur de Stéphane Echer, Déjeuner en paix.
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1: Savez-vous que cette chanson a une référence biblique? Je vous explique tout dans un instant. Il y aura aussi Gérald de Palmas pour le meilleur de la musique d'RFM.
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0: Anastasia sur RFM, le meilleur de la musique.
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0: Tous les après-midi, je vous raconte l'histoire de vos tubes préférés. Aujourd'hui, c'est l'histoire de Déjeuner en paix, Stéphane Echer.
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0: Le 10 juin 1991, sortait son album phare, l'album Engelberg, dans lequel on trouve aussi Pas d'amis.
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0: Un album enregistré dans un casino désaffecté. Et pour Déjeuner en paix, eh ben la musique est de Stéphane Echer. Les paroles sont de Philippe Gian, l'auteur de 37-2 le matin. La chanson est sortie pendant la guerre du Golfe et elle parle surtout des horreurs du monde dans lequel on vit et surtout de comment les médias traitent ces événements. Dans les paroles, il dit d'ailleurs « J'abandonne sur une chaise le journal du matin, les nouvelles sont mauvaises, d'où qu'elles viennent. » Et lui, qu'est-ce qu'il fait? Il veut garder un moment tranquille, à l'écart de tout ça, dans sa bulle, où il commence sa journée avec sa compagne en la ménageant parce qu'il dit « Cette fois, je ne lui annoncerai pas la dernière hécatombe. » Et à un moment, on entend « Me feras-tu un bébé pour Noël ?» Sans le dire, l'auteur Philippe Gian met une référence biblique, peut-être un dialogue entre Joseph et Marie pour que naisse Jésus le 25 décembre. Stéphane Echer a avoué plus tard qu'il n'avait pas compris cette nuance et cette référence. Comme quoi, on en apprend tous les jours, même quand on est l'interprète d'une chanson et d'un tube comme celui-là. 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Stéphane Echer, Déjeuner.

0: Le meilleur de la musique, Natacha Saint-Pierre, Pascal Obispo sur RFM. On est le 10 juin, ça commence à sentir un peu les vacances, non? Ces vacances, on vous les offre dans la Battle RFM dans un peu plus d'une demi-heure à 17h35. Et imaginez-vous, 4 personnes dans une résidence Pierre et Vacances, à la mer, à la montagne. Vous choisirez une résidence tout confort avec une vue incroyable. Vous jouez avec moi en envoyant 16-20 par SMS au 739-16 et on joue dans un peu plus d'une demi-heure en écoutant REM. Le meilleur de la musique, toujours ici sur RFM.
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2: Premier geste du matin. Il est 17h sur RFM, on écoute Nadia et REM après le flash. Jérémy Desiderati. Bonjour Jérémy.
3: Bonjour Pat, bonjour à tous. À chaque jour, son lot de révélations dans l'affaire Liana. Après le frère de Jérôme Barella, le principal suspect, on apprend aujourd'hui que son père a été visé par une plainte pour viol sur mineur avant d'obtenir un non-lieu. Plainte déposée par la petite fille de son épouse dénonçant des faits qui se seraient déroulés entre 2010 et 2013. Pendant le Conseil des ministres ce matin, Emmanuel Macron a reconnu des dysfonctionnements manifestes qui posaient la question de la confiance en nos institutions. Justice toujours et cette question, Patrick Bruel va-t-il passer la nuit en prison? En garde à vue depuis lundi, le chanteur fait face en cette fin d'après-midi à 3 juges d'instruction en vue de sa mise en examen. Le procureur de la République a requis son placement en détention provisoire pour des faits de viol et d'agression sexuelle sur 9 victimes. L'artiste de 67 ans a nié toute infraction pénale durant sa garde à vue. De très nombreux usagers ont dû adapter leur déplacement aujourd'hui. Près d'un cheminot sur deux participe au mouvement de grève selon la CGT, premier syndicat de la SNCF. Dans la matinée, SNCF Voyageurs avait affirmé que le trafic était conforme aux prévisions avec des lignes régionales fortement perturbées. Un TGV sur 3 et un intercité sur 2 sont également restés à quai. Et puis J-1 avant le coup d'envoi de la Coupe du Monde de foot, c'est l'heure des derniers préparatifs avant les 3 cérémonies d'ouverture prévues demain à 19h entre le Canada, les États-Unis et le Mexique. L'équipe mexicaine lancera d'ailleurs les hostilités dans la foulée face à l'Afrique du Sud. L'équipe de France, elle, n'entrera que mardi prochain dans la compétition. Ce sera contre le Sénégal à 21h. Les Bleus sont actuellement dans l'avion en direction de leur camp de base à Boston.
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3: Fraîcheur remarquable alors pour la saison, alors que l'été approche. Le thermomètre plafonne en cette fin d'après-midi autour de 16 degrés à Brest ou à Strasbourg, 17 seulement à Paris, pas plus de 20 degrés à Bordeaux. Il faut dire que les nuages empêchent toujours le soleil de s'imposer, sauf pour le quart sud-est, avec de très belles conditions près de la Méditerranée. Demain, le soleil va gagner du terrain dans toute la moitié sud. Ça va rester couvert, en revanche, entre la pointe bretonne et les Ardennes. Grand écart côté température entre les 15 degrés maximum pour le Cotentin, face aux 30 degrés attendus dans le Roussillon.
2: Et merci d'être ici dans le 16-20 RFM. Pour le meilleur de la musique, c'est bon en vitamine C, en oligo-éléments. Tout ce qu'il vous faut avec Nadia. Parle-moi juste après REM, Charlotte Cardin, le meilleur de la musique en non-stop sur RFM.

0: jusqu'à la dernière seconde. Ce tube des années 80 du Culture Club, le meilleur de la musique d'RFM. 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Comme dans un instant, d'ailleurs, programmation d'enfer avec Smooth Criminal de Michael. 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

Le meilleur de la musique en non-stop dans l'après-midi sur RFM, c'est toujours une promesse du 16-20. Alors attention, ambiance Coupe du Monde avec Jennifer Lopez, Let's Get Loud, mais aussi Michael Jackson, Cœur de Pirate et Alanis Morissette sur RFM.

0: Le meilleur de la musique d'RFM continue. Alanis Morissette et David Guetta arrivent aussi.
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0: Les plus beaux cadeaux chaque après-midi sur RFM. Et là, c'est une semaine de location en appartement pour 4 personnes dans une magnifique résidence Pierre et Vacances. Et j'accueille Julie. Bonjour Julie.
3: Bonjour.
0: Salut Julie qui habite à Clermont-l'Hérault, pas très loin de Montpellier. Il y a le lac du Sagalou à côté.
3: Du Sagalou, c'est ça, exactement.
0: Du Sagalou, oui, c'est ça. Je prononce mal, mais je vois très bien où c'est. Bonjour Isabelle.
4: Bonjour Pat.
0: Salut Isabelle qui est dans la région parisienne à Chelles.
4: Oui.
0: Toutes les deux, vous avez 30 secondes. Monsieur l'arbitre est présent ici.
5: Bonjour Pat.
0: Et oui, attention, 30 secondes pour répondre au plus grand nombre de questions. Musique et culture générale. Julie, c'est toi qui commence. On y va ?
3: Allez, c'est parti.
0: Allez, c'est parti. Qui chante ces paroles en 2016 ? Il est où le bonheur ? Il est où ?
3: Christophe Maé.
0: Oui. Cinéma dans Le Grand Bleu. Quel prénom porte le personnage de Jean Reno ? Enzo, Pablo ou Gino ?
3: Gino.
0: Mais non, c'est Enzo. Blind okay. Test, comment s'appelle ce chanteur ? Tu peux passer, hein ?
3: Je passe.
0: Ok, c'est Jimmy Cliff. Mathématiques, 19 moins 14. Ouais, c'est le gong est arrivé un peu trop vite. Le temps que ça mouline dans le cerveau, monsieur l'arbitre.
5: Et ça fait une bonne réponse.
0: Une bonne réponse, c'est au tour d'Isabelle. Et ouais, c'est vrai que les maths, c'est toujours un problème à la radio. Isabelle, on y va ?
4: On y va.
0: C'est ton tour. Attention, une bonne réponse, score à battre. Qui, en 2004, chante ces paroles ? Des sacrifices, s'il le faut, j'en ferai, j'en ai déjà fait. Oui. Cinéma dans Amélie Poulain, quel nom porte le personnage de Mathieu Kassovitz ? Monsieur Delacroix, Monsieur Malavoie, Monsieur Quincampoix.
4: Quincampoix.
0: Bonne réponse et c'est déjà gagné. Ça fait deux bonnes réponses, 2-1 pour cette battle.
4: C'est génial, ça.
0: Aujourd'hui, c'était une jolie battle, mais Julie, évidemment, je t'envoie un cadeau RFM. Et j'espère que tu rejoueras vite avec nous, Julie.
3: Avec plaisir.
0: Avec plaisir, on salue tous ceux qui nous écoutent dans la région de Montpellier. On t'embrasse. Quant à toi, Isabelle, tu vas partir chez Pierre et Vacances dans une belle maison ou un appartement tout confort.
4: C'est super, super génial. En plus, la deuxième réponse, c'était vraiment du hasard total parce que j'ai jamais vu Amélie Poulain. Oui, tout à fait. Et je fais un gros bisou à tous les chiens que je toilette toute la journée.
0: Ah, parce que tu fais de la toilette.
4: Toiletteuse
0: pour chiens. Bon, ils sont sages, ça va.
4: Et on écoute RFM toute la journée.
0: Très bien. Eh bien, les chiens aussi. Écoute, RFM, numéro 1 sur les toutous. Tu pars chez Pierre en vacances, tu vas voir, c'est génial. Tu auras une vue imprenable dans une résidence, une semaine à la mer ou à la montagne. Vous partez à 4 personnes et vous allez vous éclater. Bravo, Isabelle.
4: Merci RFM.
0: Avec grand plaisir. On rejoue demain pour cette location Pierre et vacances magnifique. Envoyez 16-20 au 739-16.

0: Un peu de légèreté sur RFM pour terminer ce mercredi. Si vous écoutez dans la voiture après avoir passé une journée de labeur, on est là pour se détendre. Et d'ailleurs, là, avec partenaire particulier, si Caro et Turbide étaient là, elles seraient déjà en train de chanter, en train de danser. Ce sera sûrement le cas demain matin, puisqu'elles vous réveillent avec Philippe Lelouch et toute l'équipe du Meilleur des Réveils demain, 6h-10h, comme tous les matins sur RFM. De la bonne humeur, des sondages improbables et des cadeaux. Dans un instant, autre cadeau, Coldplay, le meilleur de Viva la Vida. Qui allait chanter dans un instant. 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
41: Frais et dispo. Il est 18h, on écoute Coldplay un point, après un point sur l'actu. Jérémy Desiderati, bonsoir.
42: Bonsoir Pat, bonsoir à tous. L'affaire Liana continue de faire des remous. Yannick Barella, le frère de Jérôme, suspect principal dans la mort de la collégienne, a été mis en examen pour viol sur mineur et viol sur conjoint aujourd'hui. L'homme a été laissé libre par le juge et placé sous contrôle judiciaire. Le père des deux hommes, lui, a été visé par une autre plainte pour viol sur mineur en 2013, avant que le dossier ne soit classé. Face à l'ampleur de cette affaire, Sébastien Lecornu annonce un décret pour justifier les classements sans suite de plaintes pour les crimes sexuels. Dans le reste de l'actualité, c'est une mauvaise nouvelle pour plus de 6 millions de Français. La Commission de régulation de l'énergie a annoncé aujourd'hui que le prix de référence du gaz allait augmenter de 7,4% au 1er juillet. Une légère hausse estimée à moins de 3 euros en moyenne sur la facture. Une augmentation qui découle de la guerre au Moyen-Orient. Et toujours de l'eau dans le gaz d'ailleurs dans la région. Un militaire français est mort au Liban, touché par un tir accidentel lors d'un entraînement. Florian Gillet, 21 ans, servait au sein du 8e régiment de parachutistes d'infanterie de Castres. Il participait à une mission comme aide-moniteur de combat d'infanterie. Le Liban, toujours sous le feu des attaques israéliennes. Des frappes qui ont fait plus de 3600 victimes depuis début mars. Et puis si les fans de foot ont déjà les yeux rivés vers l'autre côté de l'Atlantique pour le début de la Coupe du Monde, ça sera demain. C'est la même chose pour les amateurs de basket avec les finales NBA. Place cette nuit au match 4 entre les Knicks et les Spurs de San Antonio. Les coéquipiers du français Victor Wembanyama sont menés dans la série 2-1. Coup d'envoi donné à 2h30, ça sera au Madison Square Garden.
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42: Et soirée encore assez fraîche et nuageuse au programme pour une grande partie du pays. La grisaille va s'accrocher encore demain entre la Bretagne, les Hauts-de-France jusqu'en Alsace. Le parapluie sera de rigueur d'ailleurs de Rouen jusqu'à Lille avec un risque d'averse dans l'après-midi. Entre 15 et 20 degrés maximum sous cette couverture nuageuse. En revanche, dès la Bourgogne ou la région centre, les éclaircies vont s'imposer et l'été a même déjà commencé sur les plages de la Côte d'Azur. Il fera près de 20 degrés au réveil à Nice. Thermomètre qui va flirter avec les 30 degrés dans la journée. Ce sera pour le Roussillon.
0: Et c'est déjà un peu l'été dans nos têtes sur RFM. D'ailleurs, dans cette heure, je vous offre vos places en carrière RFM pour aller applaudir Céline Dion. Ah, le Graal! Et puis le meilleur de la musique. C'est tout de suite avec Coldplay, Johnny Clegg et M. Pokora sur RFM.

0: 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Maya, All About The Money. Bonne fin d'après-midi sur RFM, la radio qui vous offre dans la demi-heure qui vient des places en carré or RFM pour applaudir Céline Dion. Bah oui, plutôt que de se battre, d'attendre pendant 6 heures derrière son ordinateur, d'être en file d'attente. Quand est-ce que je vais la voir? Est-ce que Internet va pas couper? Non, on vous offre des places. Restez bien ici, vous aurez un top. Il faudra envoyer RFM au 739-16 pendant qu'on écoute Cock Robin. Ça, c'est le meilleur des années 80. Le meilleur de la musique en non-stop continue sur la radio qui paie vos courses demain matin.
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0: Merci d'avoir choisi le 16-20 RFM. Voici pour vous une grande plage musicale avec le meilleur de Mystique et Scandaleuse. Il y aura Coq Robin, Indochine ou encore Duffy pour le meilleur de la musique sur RFM.

Le meilleur de la musique en non-stop sur RFM dans moins de 10 minutes. Vos places en carré or RFM pour aller au concert de Céline Dion. Je sais que j'ai retenu votre attention à l'instant. Et tout de suite, on va écouter quelqu'un qui est qu'on a découvert dans un top 50. Il s'appelle Seal. Il a fait une carrière formidable. Lors du top 50 du 16 juin 1991, on a découvert cette chanson qui s'appelle Crazy. Et tout le classement du top 50 de cette semaine-là, vous l'entendrez comme tous les dimanches à 18h sur RFM, 16 juin 91.

0: How to Save a Life. Il est beau ce morceau hein, du groupe The Fray qui a été couronné de succès, surtout quand il a connu un boost puisque la production de la série Grey's Anatomy l'avait mis pour promouvoir le début d'une saison, donc ça lui a donné une notoriété de dingue. Le meilleur de la musique sur RFM, toute l'équipe ne se laisse pas abattre et vous non plus, puisque Camaro arrive dans un instant. On est comme ça nous sur RFM. Aussi Donna Lewis sur la radio qui vous offre le meilleur des années 80, émission spéciale demain soir.
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35: Réveil en fanfare, assuré. Il est 19h, on écoute Camaro juste après, un point sur l'actu, Jérémy Desiderati. Bonsoir Jérémy.
36: Bonsoir Pat, bonsoir à tous. Patrick Bruel va-t-il passer la nuit en prison? En garde à vue depuis lundi, le chanteur fait face en ce moment à 4 juges d'instruction en vue de sa mise en examen. Le procureur de la République a requis son placement en détention provisoire pour des faits de viol et d'agression sexuelle sur 9 victimes. L'artiste de 67 ans a clamé son innocence durant sa garde à vue. Et l'appareil judiciaire qui a failli dans l'affaire Liana, l'avocat des parents de la collégienne indique ce soir que ses obsèques auront lieu vendredi dans la plus stricte intimité. L'enterrement aura lieu au cimetière de Florence, la ville où elle était scolarisée. À la même heure, l'association des maires du Gers a appelé un moment de recueillement devant les mairies du département avec une mise en berne du drapeau national. À l'étranger, nouveau revirement dans la communication de Donald Trump. Après avoir promis un accord sur la paix hier, le président américain estime désormais que l'Iran a pris trop de temps pour négocier. Le locataire de la Maison Blanche affirme ce soir que les États-Unis vont attaquer durement le pays. Un conflit au Moyen-Orient qui endeuille la France également. Un soldat français de 21 ans est mort aujourd'hui d'un tir accidentel au Liban. Et puis côté ciel, demain les nuages vont laisser un peu plus de place au soleil. En dessous de la ligne entre Nantes, Bourges et Belfort, les conditions seront très lumineuses. Les températures vont prendre un coup de chaud d'ailleurs dans le golfe du Lion avec près de 30 degrés l'après-midi. Tout le contraire à l'opposé avec de la grisaille, de l'humidité et seulement 15 degrés tout au plus du côté de Cherbourg. Il ne fera pas plus de 20 degrés également à Paris où les nuages vont recouvrir la capitale. Le temps estival pour tout le monde arrive dès samedi avec une remontée des températures.
35: Eh ben chouette, bienvenue sur RFM, le meilleur d'Amel Bent, Donna Lewis et tout de suite Camaro.

0: Bonne soirée sur RFM avec le meilleur de la musique. Tiens, j'ai une bonne nouvelle pour vous. 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Bonne chance les amis, on écoute Lily Allen et Ours. Avec le meilleur de la musique en non-stop sur la radio qui vous offre vos places Céline Dion, Carré Or, RFM.
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2: Bonne soirée avec le meilleur de la musique, Patanjali, tellement heureux de passer ces moments avec vous en fin de journée. On souffle, on inspire. Voici Lil Allen et l'Ours.

0: avec Étienne Dao, Bleu comme toi.
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0: Les trois titres qui cartonnaient un 10 juin d'une année qu'on tire au sort. J'ai choisi 2002 pour vous. Le 10 juin 2002, trois titres très différents cartonnaient sur RFM. Déjà celui qui sera à partir de demain soir et pour trois soirées au Stade de France, David Guetta.

c'était le début du phénomène David Guetta. On écoutait aussi un truc très différent, Nickelback. Magnifique morceau aussi, How You Remind Me. Et puis on sort la flûte de Pan, puisque le troisième morceau qui cartonnait le 10 juin 2002, eh bien c'est ça. Shakira, Whenever Wherever. Shakira qui a encore fait l'hymne de la Coupe du Monde qui commence demain. La voici pour vous, c'est le top 3 du 16-20 RFM.

Le meilleur de la musique d'RFM avec Ed Sheeran. Est-ce que ça vous est déjà arrivé, je pense que oui, d'avoir à passer une mauvaise journée, de vouloir vous isoler un peu? Jean-Jacques Goldman a fait une chanson là-dessus qui s'appelle « Je marche seul ». Voilà, je m'enfuis, j'oublie, je m'offre une parenthèse, un sursis. Il a galéré pour écrire cette chanson après une mauvaise période et finalement c'est devenu un de ses hymnes avec le solo de saxo au départ. Jean-Jacques Goldman.

0: Désirless sur RFM, l'un des plus grands tubes des années 80. On va en parler, tiens, 10 secondes. Dans un instant, c'est Karl qui arrive avec son émission du soir, tous les soirs à 20h. RFM partie 80-90. Mais demain soir, ce sera 100% pur jus, années 80, RFM partie 80 pour fêter les 20 ans de la tournée qui repart en 2027 avec RFM. Dans un instant, les Pointer Sisters. James Brown. Et un top SMS pour gagner vos places pour aller voir Céline Dion en concert. Je vous dis à demain à 16h. Patanjali, je vous embrasse.
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0: Yes, il est 20h, bonsoir, c'est RFM partie 80-90. Gardez le téléphone à portée de main, Céline Dion arrive tout de suite. Les filles et Pointer Sisters.

0: derniers sont les premiers. Céline Dion, en 1996 avec Goldman. 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Il vous reste encore quelques secondes pour tenter votre chance. Alors faites-le, juste un SMS. Vous envoyez RFM au 7 39 16. Allez, lâchez pas la patate, comme on dit au Québec. RFM au 7 39 16. Ma patate à moi, c'est lui. Hello, Mr. Jingle.
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0: Attention, voici le single qui donna un nouvel élan à la carrière de Mister Dynamite grâce au réalisateur du quatrième volet des aventures du boxeur Rocky. C'est Sylvester Stallone lui-même qui le met en scène en prélude du combat qui oppose Ivan Drago et Apollo Creed. Avec un show à la Folie Bergère, hein, mêlant strass et paillettes. Son titre, Living in America. Ladies and gentlemen, this is James Brown. Dans RFM Party 80-90.

0: rendre hommage aux défunts et apprenons, les amis, à se dire que l'on s'aime de notre vivant. Le tube, l'énorme tube de François Valéry, Aimons-nous vivants, en 1989, sur des paroles de Pierre Delanoë, bien ancrées dans la mémoire collective. Dans un tout petit peu plus d'une minute, c'est promis, je vous prépare Jean-Pierre Madère, Corona et puis Indochine pour la suite de ce numéro d'RFM Party 80-90. Avec ça, mes petits canards, tout de suite.
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qu'est-ce qu'on a pu danser dans les années 80 sur ce tube de Jean-Pierre Madère. Ce hit de 1984 disparu qui évoque une lourde histoire quand même, la disparition du mannequin et militante Marie-Anne Élisée, enlevée et assassinée par la dictature militaire en Argentine. C'était en 1976. 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Et l'envie de se trémousser maintenant en toute liberté avec Ultra Naté. Voici Free en 97.

Wild, le livre du King of Pop Music en 1991, où Michael Jackson met en avant le fait de ne surtout pas juger quelqu'un en raison de sa couleur de peau. J'ai envie de dire, normal, hein. Mais malheureusement, parfois, il est bon de le rappeler. Allez, place à la reine de la pop, Made in France, maintenant Mylène Farmer, avec un texte très personnel qui explique toute la complexité de l'artiste, le paradoxe satanique et angélique. Sans logique, sa dualité, ce soir, en 1989, dans RFM Party 80-90.

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0: Le couple en musique, hein, Bernard Lavilliers et Nicoletta, le baroudeur et l'amoureuse exclusive, limite jalouse, voire même très jalouse. Parfois, dans les échanges, cela crée des idées noires, l'un des plus grands succès de la chanson française en 1983. Lou Béga, Arnold Turboust et puis Coolio pour démarrer la deuxième heure de RFM Party 80-90 avec ça. Yo! J'arrive tout de suite, attendez-moi. On va choisir entre trois chansons de Chantal Goya.
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2: Mega Mambo Number 5, Arnold Turbus, les Coolio, pour démarrer la deuxième heure d'RFM Partie 80-90.

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Mambo Number 5, le chanteur allemand Lou Béga, amoureux de la musique cubaine qui reprend en 1999 ce grand standard du compositeur Pérez Prado en version pop latino, et cela devient un énorme carton mondial, ce Mambo Number 5. Merci Lou Béga. Dans les années 80, ce qui faisait danser n'était pas le cha-cha ou le boléro en Europe, hein, mais bel et bien le style italo-disco, avec notamment ce hit qui nous balançait de liane en liane par le groupe italien Baltimora. Ce soir dans RFM Party 80-90, Tarzan Boy en 85.

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1: Pour le talentueux chanteur québécois Jean Leloup en 1990, c'est l'heure de la conscientisation, n'en déplaise aux journalistes qui couvraient la guerre du Golfe. Le chanteur a aussitôt fait un tube érotico-sarcastique sur le sujet. C'est tellement bien fait. Valérie Dore et Philippe Lafontaine pour la suite des RFM Parties 80-90 ce soir avec ça.
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0: Vincent.
1: Le seul tube mondial du chanteur turc Tarkan en 97. Allez, bisous. Voilà, retour 10 ans plus tôt avec le premier hit en solo de la voix du groupe Martin Circus. Une autre histoire, le tube de l'été 1987. Voici Gérard Blanc dans RFM Partie 80-90.

groupe allemand Fool's Garden avec leur plus grand hit international Lemon Tree, inspiré par une grosse déception amoureuse du chanteur. C'était en 1996. Et comme chaque mercredi soir, vous le savez maintenant, vous connaissez ce rendez-vous, hein, c'est l'heure de ma récréation, le cadeau de Laure et Laurent, la programmation musicale de votre radio RFM. Alors c'est le 2 octobre 1985 que furent diffusées dans l'émission Récréa 2 les aventures de Clémentine, un dessin animé qui faisait découvrir aux enfants des personnages historiques et littéraires. C'est vachement bien ça. Le générique est chanté par celle qui chantait aussi Bibi Fock ou encore Lady Oscar, Marie Dauphin. Merci encore, cœur sur vous, Laure

0: Sweet Little Mystery, le deuxième plus grand succès de ce groupe soft rock que j'adore écossais, Wet Wet Wet, après Love Is All Around, hein, le gros carton de Wet Wet Wet. Les amis, surveillez le prochain titre de Céline Dion, qu'on passera sur RFM afin de remporter vos places en carré or pour ces shows parisiens. Valérie Dor, Technotronic et puis Larry Tabitsuko pour démarrer la troisième heure de RFM Party 80-90 avec le petit chou Andy. Je ne pense pas, pas toujours, Catherine, pas toujours. Laisse Andy tranquille.
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0: Valérie Dore, Take Note, Ronny Kelly, Rita Mitsouko pour démarrer la troisième heure de RFM Party 80-90 avec Handy.

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Et on l'a pas oublié, c'est en 1995 que la chanteuse La Rousseau débarque comme une véritable tornade dans le milieu de la musique avec ce tube Tu m'oublieras, considéré aujourd'hui comme un grand classique des années 90. Place à un hit très populaire des nightclubs à travers le monde en 1984 avec une rythmique qui donne vraiment l'envie de bouger, sans oublier la puissante voix de la chanteuse américaine Evelyn Thomas. High and Edgy dans RFM Party 80.

Royal Thumping en 1997, le tube politiquement correct du groupe punk anarchiste britannique Chumba Wamba, qui est une réponse en fait aux grèves des mineurs au Royaume-Uni dans les années 90. Lors de l'été 84, l'Europe dansait sur le premier single en solo du chanteur français d'origine italienne, son nom Michael Fortunati, avec son hit Italo Disco, qui a d'ailleurs bien influencé par la suite le trio de producteurs anglais, la machine à tubes, Stock, Aiken & Waterman. Son titre, Give Me Up, et c'est ce soir dans RFM, partie 80-90. À la maison, dans la voiture, même au travail, on monte le son.

J'adore la fin de ce morceau. Le premier single et le plus grand succès de la chanteuse anglaise Anne Lee, c'était en 1998. Two Times est dans la série Un Hit. Et puis s'en va, il y a aussi ce groupe néerlandais Fox the Fox en 1984 avec Precious Little Diamond. Et c'est tout de suite dans RFM partie 80-90. Allez mes petits renards.

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0: Future Brain, un titre emblématique du courant transalpin qui envahit l'Europe dans les années 80, l'Italo Disco, avec le mannequin devenu chanteur, le beau gosse Dan Harrow, qui s'affichait d'ailleurs en poster dans de nombreuses chambres d'adolescentes. On va rester dans la chambre. Eux, par contre, vous sortent du lit demain matin dans la joie et la bonne humeur dès 6h. 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
0: De Miel, S-Express et Whitney Houston pour lancer la quatrième et dernière heure d'RFM Party 80-90 The Voice.

Frozen, le tube de la reine de la pop musique en 1998, sur un texte très inspiré des sentiments que Madonna a ressentis lors de la naissance de sa fille Lourdes. Du coup, cela nous donne une très très belle chanson. Voici maintenant un hit écrit par le bassiste John Deacon du groupe Queen, avec un humour plutôt décapant sur le ressenti d'une femme enfermée dans le rôle de maîtresse de maison. Limite, bobonne à tout faire, hein, et elle souhaite s'en libérer. Donc, I Want to Break Free en 1994 dans RFM Party 80.

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Une guitare reçue en cadeau pour ses 15 ans. Un premier album qui lui permet de devenir une artiste incontournable en Norvège à 18 ans. Et quelques mois plus tard, en 1999, elle devient une véritable star internationale de la musique folk, pop. Avec ce hit, Sitting Down Here, par la douce voix de Lynn Marlin. Moi, je suis amoureux de sa voix depuis 1999. Voilà, ça c'est fait, ça

vraiment, il y a quoi rire. La réponse aux chansons faites par des hommes qui dénigrent les femmes en les traitant d'objets sexuels par la formation hip-hop américaine 20 Fingers and Gillettes en 1994, où les filles racontent « No want a short dick man ». Bon, je pense que tout le monde a compris. Ou alors faut-il que je fasse un dessin? Direction la plage maintenant, avec la période estivale qui arrive à grands pas.

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0: Elektrika Salsa.
1: Elektrika Salsa en 86 pour se mettre en off pour ce soir. Voilà. Ouais, je sais, elle était facile. Demain soir, on commence les festivités du 20e anniversaire d'RFM Party 80 avec un numéro spécial. Ça va être chaud bouillant, les amis. Et dès 6h, retrouvez pour votre réveil Philippe Lelouch et Caro. Très belle nuit avec RFM. C'est l'heure du double bisou. Alors, bisous, bisous.
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2: Bonjour et bienvenue sur RFM, je suis Philippe Lelouch et le meilleur des réveils c'est tous les jours, tous les matins, de 6h à
3: 10h.
2: Et nous sommes le mercredi 10 juin, c'est le jour des enfants, c'est-à-dire que c'est aujourd'hui que vous allez faire des allers-retours au club de foot, au judo, à la danse, à la piscine, au poney club, au tennis. Enfin bref, tout ça, courage, on est de tout cœur avec vous.
4: Oui, bah on imagine que ça tu l'as fait énormément, non? Et pas ta femme?
2: Non, ouais,
4: non, c'est ça. C'est toi qui as fait tous les allers-retours, les anniversaires.
2: J'en ai fait quelques-uns.
4: Acheter le cadeau d'anniversaire pour Lucas, pour machin, pour les copains et tout.
2: On est dans le petit pourcentage pour ce qui me concerne, mais ça m'est arrivé de le faire.
4: Bon, le bon côté des choses, si vous êtes en voiture, c'est que vous allez pouvoir écouter RFM toute la journée, le meilleur de la musique. On espère que vous êtes avec nous dans le meilleur des réveils. Et comme c'est la journée des enfants, on s'est dit qu'on allait faire un « Il ne pourra en rester qu'un » sur les génériques des dessins animés cultes des années 80. Ça va être très très dur de trancher. C'est dans un instant, vous viendrez nous départager. Et puis je vous révélerai aussi quelle est la plus grande source de bonheur selon les Français.
2: Le pognon, je ne suis pas sûr de ça. Voilà, on l'a la réponse.
4: Et bah pas du tout.
2: La santé.
4: Tu seras surpris. Non plus.
2: Ah bah alors ils sont. Bah c'est dommage. C'est la santé avant tout.
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